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Ils s'aiment, ils se donnent la main, ils vont se manger. Ils se donnent pas la main, ils demandent à leurs parents. Ils s'aiment, ils s'achètent un anneau. Ils ont des ailes qui viennent de naître. Et aussi un anneau sur la tête qui fait tout avec eux sur la tête. C'est une couronne qui ne touche pas les cheveux. Et quand ils dorment, ils la mettent en veille pour pas faire de la lumière en trop. Quand on est mort, on a un anneau. Ça sert à quoi? Quand t'es mort, tu l'as.

On peut pas oublier les anneaux. Ils dorment en haut du gâteau. La femme mange l'homme et l'homme mange la femme. La mariée prend le couteau et le mari prend sa main en haut du gros gâteau. C'est comme une oubliette. Ils sont mariés. Ils mangent plus tout seul. Tu sais ce que c'est. Ils sont montés en estatue dessus le piédestal. Et puis, ils tiennent des heures. Il paraît que l'Everest y a un appel. T'es à 3 heures. Tu sais très bien que tu dois redescendre. Il y a des espaces d'ombre où tu dois monter et pas d'autres. Tu sais que si tu montes, tu redescends pas. Eh bien, tu montes quand même. Il y a plein de gens autour, des ballons à vendre. Beaucoup de monde en klaxonne pour le dire. Ils mangent de petits gâteaux. Ils s'abîment avec le temps, ils s'oxydent. Ils s'abîment, ils sont décorés.

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1: Il était tard lorsque Car arriva.
2: Une neige épaisse
1: couvrait le village.
3: La colline était cachée
2: la colline
3: par la brume,
2: et par, la brume et par la nuit.
1: Nul rayon de lumière n'indiquait le grand château.
3: Car resta longtemps sur le pont de bois
1: qui menait de la grande route au village,
2: les yeux levés vers ses hauteurs.
3: Puis il alla chercher un gîte. Les gens de l'auberge n'étaient pas encore au lit.
2: On n'avait pas de chambre à louer,
1: surpris et déconcerté par ce client qui venait si tard,
2: l'aubergiste lui proposa de le faire coucher sur une paillasse dans la salle. K. accepta.
1: Il y avait encore quelques paysans attablés autour de leur chaume, mais il alla chercher lui-même la paillasse au grenier et se coucha poil. Les paysans se taisaient, il les regarda encore un peu entre ses paupières fatiguées, puis s'endormit.

0: Les rivières coulent sans fin, emportant avec elles des souvenirs, de montagnes en plaine, elles s'écoulent, offrant vie et paix à tout ce qui les suit. Elles serpentent à travers les terres, inondant les champs avec leur force. Elles sont un don précieux de la nature et un symbole de la continuité de la vie. Les rivières sont les témoins silencieux des histoires de notre monde. Elles ont vu les empires naître et mourir, et les générations passer. Elles sont les artères de notre planète, apportant la vie à tout ce qui les entoure. Elles sont un héritage précieux et une source inépuisable d'inspiration pour nous tous.
1: Pouvez-vous écrire un poème sur les rivières? Est-ce que la vie t'intéresse?
0: En tant que modèle de langage, je n'ai pas de sentiment ni d'intérêt personnel. Cependant, je suis conçue pour être utile aux utilisateurs en fournissant des informations, des réponses à des questions et une aide générale de la manière la plus précise et la plus complète possible. Mon objectif est de vous aider de la manière la plus efficace possible. Alors n'hésitez pas à me poser des questions sur n'importe quel sujet qui vous intéresse.
1: Est-ce que la vie m'intéresse?
0: Cela dépend de votre point de vue personnel. La vie peut être une expérience fascinante et enrichissante qui offre de nombreuses opportunités pour apprendre, grandir et explorer. Elle peut également être difficile et comporter des défis. Mais les défis peuvent être surmontés et conduire à une croissance personnelle et un sentiment de réalisation. Il est important de se concentrer sur les aspects positifs de la vie et de cultiver des intérêts et des activités qui vous passionnent et qui vous apportent de la joie et de la satisfaction. Si vous êtes en train de remettre en question votre intérêt pour la vie, je vous recommande de consulter un professionnel de la santé mentale pour obtenir de l'aide et du soutien.

0: Où allons-nous ?
1: Où allons-nous ?
2: En tant que modèle de langage, je n'ai pas la capacité de me déplacer ou de ressentir la direction. Je suis simplement là pour vous aider à trouver des réponses à vos questions et à fournir des informations. Est-ce que je peux vous aider à trouver autre chose ?
0: Où devrais-je aller ?
2: Cela dépend de vos intérêts, de vos objectifs et de vos besoins. Il existe de nombreux endroits à travers le monde qui peuvent être intéressants à visiter pour différentes raisons. Par exemple, certaines personnes peuvent être intéressées par les destinations culturelles et historiques, tandis que d'autres peuvent préférer les destinations axées sur la nature et les activités de plein air. Où devrais-je aller ? Où devrais-je aller ? Où devrais-je aller ? Où devrais-je aller ? Où devrais-je aller ? Si vous me fournissez plus d'informations sur ce que vous recherchez, je pourrais vous aider à trouver un endroit qui correspond à vos critères.
0: Dans la vie, j'aime surtout regarder les choses.
2: Regarder les choses peut être une activité agréable et enrichissante.

0: Cela peut vous permettre de découvrir de nouvelles perspectives, de comprendre le monde qui vous entoure et d'apprécier les petits moments de la vie. Il peut s'agir de choses simples, comme admirer la beauté d'un coucher de soleil, observer les gens dans la rue ou de contempler les paysages naturels. Il est important de trouver un équilibre entre la contemplation passive et l'action proactive. Il peut être utile d'essayer de nouvelles activités, de rencontrer de nouvelles personnes. Soin de vous-même en faisant des activités qui vous détendent et qui vous apportent de la joie.
1: Je ne sais plus quoi faire.
0: Je comprends que vous puissiez vous sentir désemparé face à une situation difficile ou complexe. Il est important de vous rappeler que vous n'êtes pas seul et qu'il existe des solutions et des ressources pour vous aider. Si vous vous sentez submergé ou dépassé, il peut être utile de chercher du soutien auprès de professionnels de la santé mentale, tels que des psychologues, des thérapeutes ou des conseillers, qui peuvent vous aider à gérer vos émotions et trouver des stratégies pour faire face à vos préoccupations. Si vous cherchez des ressources et du soutien en dehors des professionnels de la santé mentale, il peut être utile de contacter des groupes de soutien, des lignes d'assistance téléphonique ou des organisations caritatives qui offrent des conseils et des services. Qui offrent des conseils et des services gratuits ou à faible coût. Quelle que soit votre situation, il est important de vous rappeler que vous avez le droit d'obtenir de l'aide et de chercher le soutien dont vous avez besoin pour surmonter les difficultés que vous rencontrez.

0: Ta colère s'effacera comme un dessin sur le sable.
1: En tant que modèle de langage, je n'ai pas de sentiments ou d'émotions. Je n'ai donc pas la capacité d'être en colère. Mon objectif est de vous aider à trouver des réponses précises et utiles à vos questions.
0: Ma colère s'effacera comme un dessin sur le sable.
2: C'est une belle métaphore pour décrire comment certaines émotions peuvent passer avec le temps. La colère peut être une émotion intense et débordante, mais avec le temps et la réflexion, elle peut s'estomper et disparaître. Cependant, il est important de gérer sa colère de manière saine pour éviter les conflits inutiles et les dommages potentiels à soi-même et aux autres. La méditation, la respiration profonde, la pratique de la gratitude et la communication ouverte avec des personnes impliquées peuvent toutes aider à gérer la colère.

0: Depuis quand Mesun est-elle blessée au pied droit ? Depuis quand Mesun est-elle blessée au pied droit ?
1: Je dis mon nom ? Oh, arrête. Voilà. Je suis désolée, mais je n'ai pas d'informations sur une personne spécifique nommée Mesun. Et si elle est blessée au pied droit, il serait peut-être préférable de consulter un médecin ou un professionnel de la santé pour obtenir des informations sur les blessures et les soins médicaux.
0: Pouvez-vous écrire un poème sur une blessure du pied et avec arrachement osseux ?
1: Voici un poème sur une blessure du pied avec un arrachement osseux. Mon pied me fait souffrir depuis que je l'ai blessé. Je ne peux plus marcher et le temps ne cesse de s'écouler. L'os a été arraché et la douleur est là pour rester. Mais je ne perds pas espoir, je sais que je vais guérir. Les jours passent et les nuits sont longues, mais je sais que je suis forte. Je vais me battre pour guérir, pour retrouver mes pas et ma joie de vivre. Car je ne suis pas seule dans cette épreuve. Je suis entourée d'amour et de soutien. Je vais me relever et guérir. Et bientôt, je pourrai à nouveau sourire.
2: Très bien.

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2: Il est 5h en temps universel, 7h ici à Paris et à Stockholm.
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2: Bonjour à tous, merci d'être avec nous ce dimanche 13 septembre, jour de vote en Suède où les résultats s'annoncent serrés à l'issue des législatives. L'extrême droite pourrait faire son entrée au sein du gouvernement ou bien la gauche pourrait être de retour au pouvoir. On y reviendra dans RFI Matin et dans votre journal. Bonjour Julien Coquel-Royem.
4: Bonjour Clotilde, on part en effet en Suède dans quelques minutes pour évoquer deux enjeux clés de la campagne, l'éducation et la santé. Mais on évoque d'abord le Yémen et le début de la réponse militaire des forces gouvernementales et de l'Arabie Saoudite. Après la prise par les rebelles houthis de la côte donnant sur la mer Rouge et du détroit stratégique de Bab el-Mandeb. Dans ce journal également, le sommet des BRICS et la question de la dédollarisation au cœur des discussions hier à New Delhi. En Allemagne, des dizaines de milliers de manifestants réunis hier pour demander l'interdiction de l'AFD. Une semaine après la victoire historique du parti d'extrême droite aux élections locales en Saxe-Anhalt. Et puis une première dans l'histoire du basket français, l'équipe de France féminine s'est qualifiée hier soir en finale de la Coupe du Monde.
2: Des centaines de morts, des dizaines de milliers de déplacés et les combats qui continuent au Yémen.
4: Des frappes des forces gouvernementales dans la région qui borde la mer Rouge et le détroit de Bab el-Mandeb après sa prise par les rebelles houthis au terme d'une offensive éclair. Les houthis qui font aussi état d'un bombardement mené par l'Arabie Saoudite sur l'aéroport de la ville de Mocha dont ils se sont aussi emparés il y a quelques jours. Eux disent avoir frappé en retour le royaume saoudien dans la nuit en visant une base militaire. Les houthis pourront-ils tenir leur position dans les prochains jours et conserver leur mainmise sur le détroit stratégique de Bab el-Mandeb. Beaucoup d'observateurs s'attendaient en tout cas à cette avancée qui permet aux rebelles alliés de Téhéran de faire avancer sensiblement leur agenda, tout aussi bien sur le plan local que régional, à Blajounaïdi.
5: L'Iran avait maintes fois brandi la menace. Bab el-Mandeb serait le prochain passage stratégique qu'il chercherait à entraver. C'est chose faite cette semaine par l'entremise de ses alliés, les Houthis. Ces derniers sont décidés à jouer cette carte, très économique pour eux, explique Hicham Al-Omeissi, analyste à l'Institut européen pour la paix.
6: Ils n'ont pas forcément besoin de contrôler Bab el-Mandeb et de le fermer complètement. Il leur suffit de projeter leur puissance, lancer quelques missiles, quelques drones et les compagnies maritimes changeront leur route automatiquement.
5: Si cette carte fait aussi le jeu de l'Iran, les Houthis ont avant tout en tête leur agenda propre, rappelle le chercheur.
6: Les Houthis ont des objectifs locaux et aussi des ambitions régionales. Pour l'heure, ils voudront consolider leur contrôle sur la mer Rouge, mais ils ne perdent pas non plus leur objectif qui est de conquérir d'autres territoires. Souvenez-vous, les Houthis veulent tout le Yémen, pas seulement le Nord. C'est un groupe expansionniste avec de grandes ambitions. On l'a vu il y a 2 ans lorsqu'ils ont attaqué Israël. Ils projettent leur puissance au niveau régional. Et pour faire ça, ils ont besoin de consolider leur pouvoir localement et contrôler cette partie de la péninsule arabique.
5: Fuyant l'avancée houthi, des milliers de familles ont pris la route rien que cette semaine pour trouver refuge essentiellement vers le sud.
4: Et l'Organisation internationale pour les migrations qui avance même le chiffre de plus de 70 000 déplacés par les combats ces 2 dernières semaines au Yémen. L'OIM qui s'inquiète d'une crise de déplacement et du manque de stocks d'urgence pour répondre aux besoins humanitaires.
2: De l'autre côté de la péninsule, de nouveaux heurts rapportés dans le détroit d'Ormuz.
4: L'Iran a fait état hier soir d'explosions entendues sur l'île de Kesh, mais l'Agence britannique de sécurité maritime affirme ce matin qu'un navire a été touché par un projectile alors qu'il traversait le détroit. La situation au Moyen-Orient évoquée hier dans la déclaration commune des pays membres des BRICS réunis à New Delhi. Ils appellent à la retenue maximale face à l'escalade continue des tensions dans la région.
2: Et face aux sanctions américaines contre l'Iran, face aux menaces de Washington contre les partenaires de Téhéran, le sommet des BRICS a été l'occasion de réfléchir aux moyens de s'affranchir des États-Unis.
4: Sortir notamment d'une forme de dépendance en se détournant du dollar. Le retour en vogue de la dédollarisation au cœur des discussions d'hier. Abdoulaye Rali.
7: Le dossier du commerce en monnaie locale a trouvé une forte résonance dans les délégations africaines. Ayanda Holo, président de TV BRICS Africa, nous explique pourquoi.
8: C'est la réalité du terrain. Qu'il s'agisse du Zimbabwe, du Kenya ou de l'Égypte, vous avez un pont à bâtir, vous empruntez en dollars. Deux jours plus tard, la seule variation du taux de change alourdit votre dette. Ce différentiel est un risque majeur. C'est un véritable boulet pour nos économies émergentes.
7: Plus qu'une guerre idéologique contre le dollar, il s'agit de neutraliser un risque de change permanent.
8: Rien ne justifie que l'aide de l'Afrique du Sud au Mozambique se fasse en dollars. C'est une atténuation des risques, bien plus qu'une dédollarisation.
7: À New Delhi, la diplomatie indienne a plaidé pour des solutions alternatives. Sous Dakar, Dalila.
9: Nous pensons que le règlement en monnaie locale est un mécanisme pratique pour réduire les coûts de transaction dans le commerce bilatéral. C'est un outil complémentaire aux systèmes de paiement mondiaux existants, conçu pour fluidifier le commerce entre les nations.
7: Selon la diplomatie indienne, il n'existe aucune proposition à l'heure actuelle pour la création d'une monnaie des BRICS. Abdullah Erali, New Delhi, RFI.
2: RFI, il est 7h05 à Stockholm, en Suède. Les bureaux de vote vont ouvrir dans une heure.
4: Pour les élections régionales, municipales, mais surtout législatives, qui pourraient marquer un tournant dans l'histoire du pays, car en cas de victoire de la coalition du Premier ministre sortant de droite, Ulf Kristersson, ce soir, c'est l'extrême droite et le parti Les Démocrates de Suède, issus des mouvances néo-nazies, qui pourraient faire son entrée au gouvernement pour la première fois. Il soutient déjà le gouvernement actuel au Parlement et a su imposer ses thèmes dans le paysage politique. Il a beaucoup été question d'immigration et de criminalité pendant la campagne électorale. Mais deux autres sujets ont aussi occupé une place de choix, l'école et la santé, préoccupation centrale des électeurs, avec en creux la question du modèle de protection sociale et de l'état-providence du pays. Reportage de notre correspondante en Suède, Ottilia Ferré.
10: Ce jour-là, une classe de collégiens est venue poser des questions aux élus dispersés dans leurs cabanes de campagne respectives sur la place centrale de Stockholm. Rebecca, 14 ans, a ses propres revendications.
11: Si on avait davantage de classes avec moins d'élèves dans chacune, je pense qu'il y aurait plus de calme pour travailler.
10: Son professeur Peter aussi aimerait voir des classes plus petites.
12: On a besoin de plus de moyens. Quand on a 30 à 32 élèves par classe, c'est difficile de pouvoir aider tout le monde comme on le voudrait.
10: Les polémiques se concentrent également autour de ces écoles dites libres en Suède, financées par l'argent public, mais dont certaines sont gérées par des entreprises privées à but lucratif. Leurs détracteurs dénoncent les profits, l'inflation des notes et une ségrégation scolaire accrue. Dans les hôpitaux aussi, les revendications sont très concrètes, comme l'explique Madeleine Meram-Veliotaki, vice-présidente de l'Association suédoise des professionnels de santé.
13: Nos membres décrivent un quotidien marqué par une forte charge de travail, un manque de personnel et la nécessité constante de faire des choix entre les patients. 34% de nos membres travaillent à temps partiel pour pouvoir tenir dans le métier. Il faut donc mettre l'accent sur des investissements à long terme.
10: Dans une Suède qui s'est largement ouverte au marché depuis les années 90, les électeurs réclament désormais que l'État garantisse mieux ses services publics fondamentaux. Ottilia Ferré, Stockholm, RFI.
4: Et les élections en Suède, dont le dénouement est plus qu'incertain, on le disait, les sondages ne donnent qu'une légère avance à l'opposition de centre-gauche. Le verdict, c'est ce soir, après la fermeture des urnes, à 18h, temps universel.
2: L'extrême droite aux portes du gouvernement, donc en Suède, alors qu'elle a déjà connu une victoire historique en Allemagne le week-end dernier.
4: Le séisme électoral de l'arrivée en tête de l'AFD aux élections locales dans la région de Sachsen-Anhalt et le parti qui espère désormais transformer l'essai de dimanche. Dans une semaine, des élections sont organisées dimanche prochain dans le Mecklembourg et à Berlin, la capitale allemande, où comme dans plusieurs grandes villes du pays, des manifestations étaient organisées hier pour réclamer l'interdiction de l'AFD. Reportage David Philippot.
14: Contre le fascisme, des centaines de personnes sont rassemblées au pied d'une petite scène dont Angela, elle porte une pancarte. Je vote pour la dignité humaine.
15: Je suis sous le choc parce que j'ai le sentiment, étant arrivé en Allemagne dans les années 70, que je n'ai jamais autant ressenti la haine autour de moi. Et cela me fait mal.
14: L'impression d'une bascule et la volonté d'agir rassemblent les participants réunis sous des drapeaux verts, rouges et arc-en-ciel qui flottent dans le vent de Berlin. Ralph, porte-parole de l'association Prof contre l'extrême droite descend de la tribune. Les plans de l'AFD en Saxe-Anhalt l'inquiètent au plus haut point.
16: Un portal où Schülerinnen und Schüler, Lehrerinnen und Lehrer melden.
17: Il s'agit d'un site web où les élèves et les parents pourront dénoncer les professeurs qui ne sont pas neutres et ils pourront donc calomnier les collègues qui prennent position contre l'extrémisme de droite.
16: Und Kollegen anzuschwärzen, die sich gegen Rechtspopulismus und Rechtsradikalismus.
14: Les sept défilés partis des quatre coins de la ville convergent en étoile vers le terme de la manifestation, la Rotes Rathaus, la mairie de Berlin, enjeu du vote de dimanche prochain. L'AFD doit, selon les sondages.
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21: Depuis une quinzaine d'années, les publications se multiplient pour faire connaître le patrimoine musical. C'est comme ça que des noms tels qu'Elisabeth Jacquet de la Guerre, Armande de Polignac, Émilie Mayer, Lise Christiani ont fait l'objet d'enregistrements, de livres, autant de manières de faire circuler leur musique et de faire connaître leur nom. Mais au moment de chercher de l'iconographie pour ces publications, les éditeurs et éditrices ont souvent un peu de mal à en trouver, et quand ils en trouvent, les images reflètent souvent plus les stéréotypes de genre de l'époque que la personnalité des musiciennes en question. Dans Musicienne, enquête sur les femmes et la musique, Hyacinthe Ravet écrivait qu'une différence de valeur persiste au regard de la création artistique entre ce qui est connoté comme féminin ou masculin, voire ce qui est produit par une femme ou par un homme. C'est dire si la visibilité des compositrices ne saurait se promouvoir en quantité sans s'inquiéter de la manière dont elle est véhiculée. Et puisqu'il est bien entendu que la différence de genre entre un et une symphoniste ne s'entend pas à l'oreille, il peut être symptomatique que les enjeux propres de l'audibilisation ne peuvent venir à bout des biais de la visibilisation. Reste à préciser symptomatique de quoi. Pour ce faire, nous recevons Sarah Acide et Amandine Le Barbier qui ont coordonné le 59e numéro de la revue Société et Représentation, un dossier intitulé « Figures de musiciennes, mise en scène en images et en récits du 19 au 21e siècle ».

0: Les pianistes Lauriane Corneille et Dana Achecarli dans un extrait de Mille et une nuits d'Armand Polignac. Extrait, on peut dire, d'un disque publié dans la collection La Boîte à Pépites, qui est une initiative de Héloïse Luzzati. Bonjour Amandine Le Barbier.
1: Bonjour.
0: Vous avez, avec Sarah Acide, rencontré Héloïse Luzzati. Vous l'avez interrogée sur son initiative, ce qu'elle doit faire aussi pour documenter les compositrices qu'elle entend mettre en avant. Et effectivement, elle rencontre un certain nombre de freins. Par exemple, quand elle cherche une petite photographie d'une certaine Cécile Blanc de Fombelle, elle met même plusieurs mois à la trouver.
1: Oui, tout à fait. Et d'ailleurs, c'était un moment assez émouvant de l'entretien parce qu'on voyait que cette recherche de l'iconographie, elle n'avait pas forcément anticipé finalement, avant de discuter avec nous de ces problématiques iconographiques, à quel point finalement c'était central, cette question de la représentation physique de ces musiciennes. Et il peut y avoir en effet parfois de grandes difficultés à retrouver des images. Et quand on les trouve, une vraie émotion tout à coup de pouvoir enfin mettre un visage sur ces femmes oubliées.
0: Ça veut dire aussi qu'elle peut sentir du bout de sa documentation à quel point il peut y avoir une asymétrie complète entre l'ampleur d'une œuvre produite par une compositrice et la faible documentation iconographique qu'on peut en trouver.
1: Oui, oui, tout à fait. Alors, c'est vrai que cette rencontre avec Héloïse Luzzati nous a permis de prendre compte de l'ampleur du projet qu'elle mène. On aimerait bien rendre hommage à cette association qui est devenue la Cité des compositrices, puisque...
0: Oui, elle s'appelait Elle Women's Composers, et puis le magazine Elle n'a pas voulu qu'elle continue à s'appeler comme ça.
1: C'est ça, donc c'est devenu la Cité des compositrices, et c'est une association qui joue vraiment un grand rôle dans la revalorisation de certains répertoires de femmes, dans l'exhumation aussi, de ces figures un petit peu oubliées. Donc il y a un festival, il y a des enregistrements, vous l'avez rappelé, là vous en avez donc diffusé un extrait. Et dans ces enregistrements, dans la version CD, parce qu'elle tient aussi beaucoup à ce qu'il y ait une version CD, il y a aussi tout un travail de recherche biographique, donc un accompagnement aussi de l'auditeur avec un vrai dossier biographique qui est vraiment à souligner. Et puis un certain nombre de ressources, dont la boîte à pépites, qui permet aussi plus facilement de mettre en place des stratégies de médiation pour un plus grand public en fait. Donc voilà, c'est vraiment un travail assez extraordinaire que mène Héloïse Luzzati et tous les gens qui travaillent avec elle.
0: Bonjour Sarah Acide.
2: Bonjour.
0: Vous êtes historienne de l'art. Autant dire que, de par votre discipline, vous êtes un peu nouvelle dans le paysage de ce débroussaillage du patrimoine musical, au sens où toutes les parutions que j'ai pu évoquer dans l'introduction de l'émission, c'est essentiellement des initiatives de musicologues. On peut citer Catherine Cessa qui a fait la biographie d'Elisabeth Jacquet de la Guerre. J'ai cité la sociologue Hyacinthe Ravet. Et puis il y a des musicologues comme Florence Gétraud, Florence Launay qui s'investissent en effet pour faire valoir ce répertoire. L'histoire de l'art, elle entre avec une autre question dans la visibilité des compositrices.
2: Oui, oui, effectivement. Après, Florence Gétraud, elle a la double casquette, on pourrait dire.
0: Qu'elle fait de l'histoire de la musique par les tableaux.
2: Effectivement, ouais. Donc on peut dire quand même que Florence Gétraud a déjà traité en partie cette question. Elle y a consacré plusieurs articles. Elle en parle aussi dans son ouvrage « Voir la musique », chez Citadelle Masneau, qui est vraiment une sorte de bible aussi pour l'iconographie musicale. Donc... il y a déjà quand même quelques travaux menés sur cette question. Après, ce qui nous a intéressé avec Amandine, c'est vraiment le fait de faire se rencontrer les disciplines,

0: comment la composition peut dire quelque chose aussi d'un positionnement du statut de l'artiste. Et là, c'est vrai que ça nous a intéressé de voir par rapport à ce qui se fait en littérature comparée et en sociologie et en études cinématographiques, enfin dans plusieurs domaines. Et c'était ce qui nous a, enfin c'est l'élément qui nous a intéressé dans ce projet. Chez Société de Représentation, finalement.
1: Alors, prenons un exemple, celui que l'on vient d'entendre, Armande de Polignac. Marion Sergent s'est penchée sur ce cas, a été regarder notamment des photos de celle qu'on appelle aussi la comtesse de Chabannes. Qu'est-ce qu'il ressort de cette enquête, Amandine?
2: Alors, ce qui est vraiment très intéressant dans la contribution de Marion Sergent, c'est qu'elle montre comment, justement, Armande de Polignac a été très consciente, finalement, de l'image qu'elle voulait construire.
1: Oui. Et de l'importance en effet.
2: Absolument, et de l'importance de cette image donnée à voir. Et donc dans les photographies en particulier qu'elle étudie, elle s'intéresse à toutes ces stratégies de mise en scène d'une musicienne professionnelle représentée à son bureau, en train de travailler, voilà, dans des poses qui sont très loin de poses plus convenues qu'on peut avoir dans cette iconographie-là. Et ensuite, elle étudie aussi la collaboration avec la peintre Louise Janin, donc, qui a représenté Armande de Polignac avec des portraits qui, là aussi, déconstruisent cette scène convenue, avec un travail notamment sur la représentation d'Armande de Polignac en garçonne, dans une représentation qui joue sur une certaine androgynie, et qui, là aussi, permet de donner une image différente de la musicienne, de cette musicienne de métier professionnel.
1: Ça veut dire aussi qu'on a une musicienne qui doit maîtriser son image, y compris quand, par exemple, elle prend la direction d'un orchestre à l'Opéra de Nice. Marion Sergent a retrouvé une critique d'un certain Gustave Kahn qui, dans Gil Blas en 1907, écrit « La compositrice dirige bien, l'harmonie de sa coiffure ne se dérange point sous la poussée de son enthousiasme, comme chez tant de chefs d'orchestre mâles sur le front de qui on croit voir sans cesse s'auteler une épaulette ». C'est-à-dire que la critique est systématiquement hyper genrée. Quand c'est une femme, en tout cas, qui, bien souvent,
0: il y a des critiques parfois qui parlent des œuvres avant tout, mais s'agissant des femmes, c'est vrai qu'on a quand même cette problématique de la coquetterie qui arrive assez vite, et c'est un vrai problème au sens vraiment méthodologique, c'est-à-dire que étudier ces textes-là de critique du temps, comment l'image se construit à travers les textes aussi, et au travers des images, c'est aussi un moyen de voir finalement comment la construction de l'image de l'artiste, de l'image de soi, est un vrai souci de carrière s'agissant des artistes hommes, on peut dire, ouais. Et comment quand les femmes cherchent à modeler leur image, à construire cette image de représentation vraiment qui est à la base aussi d'une pratique artistique comme la musique, qui est un art quand même de la représentation, eh bien ça devient potentiellement de coquetterie. Et là il y a vraiment un hiatus, quoi, effectivement. Et s'agissant là de ce qu'explique très bien finalement Marion Sergent dans son article, c'est qu'Armande de Polignac, elle s'émancipe de ça, elle arrive vraiment à dépasser cela, mais c'est pas toujours le cas, effectivement.
1: Oui, elle écrit « La figure de l'élégante aristocratique avec ses robes nouées jusqu'au cou ne vient pas déstabiliser un univers musical encore largement masculin ». Donc elle a beau essayer, ça reste
0: effectivement
1: compliqué. La preuve que l'approche interdisciplinaire est fructueuse quand on enquête sur l'histoire des créatrices, je vous propose d'écouter l'extrait d'une conférence qui a été donnée il y a quelques mois par la musicologue Catherine Deutsch à propos de Maddalena Casulana, en montrant que c'est la compositrice dont on dit qu'elle a été la première à éditer de la musique, en même temps que Catherine Deutsch resitue ça dans un paysage de la Renaissance où il y a de plus en plus de poétesses qui publient et qui créent une littérature philogyne.
3: La dédicace du premier livre de Casulana est très engagée, et c'est ce qui a sans doute contribué à lui faire sa réputation, peut-être de son temps et aussi de notre temps, à en faire une sorte d'icône du féminisme avant la lettre, puisqu'en fait, elle, dans sa dédicace, elle dit « Voilà, je voudrais montrer la vaine erreur des hommes qui se croient les maîtres de l'intellect au point qu'ils ne peuvent pas, qu'ils pensent ne pas pouvoir les partager avec les femmes. » Donc c'est une phrase qui nous semble d'une étonnante modernité. Et on se dit « Waouh, en 1568, non seulement elle publie de la musique, mais aussi elle critique très ouvertement la misogynie, le terme misogynie étant un terme tout à fait philologique, si je puis dire, c'est-à-dire qu'en fait, c'est un terme qui vient du grec ancien, hein, et donc on le retrouve dans la littérature contemporaine. La fin de la dédicace est très intéressante parce qu'elle dit « Je sais que ça ne va pas marcher avec moi, mais je sais que d'autres esprits plus ingénieux, d'autres

Penny, si vous voulez, pourront prendre exemple et démontrer ce que je n'ai pu faire qu'avec mes faibles forces. Et donc, en quelque sorte, elle dit, je sais que d'autres esprits pourront montrer que les femmes sont capables de composer de la musique. Moi, j'ai pas pu le faire, mais d'autres pourront le faire. Donc ces autres, évidemment, sont les femmes. Ça peut pas être les hommes, sinon c'est pas logique. Hein. Donc à la fin de sa dédicace, non seulement elle dit, voilà, les hommes, enfin, on a tort de penser que les femmes ne sont pas capables d'écrire de la musique, mais en plus, femmes, prenez vos stylets, prenez vos crayons et composez de la musique, publiez, pour montrer, comme moi, la vaine erreur des hommes. Donc, à nous, aujourd'hui, ça nous fait l'effet d'une espèce de déclaration féministe tout à fait moderne, en fait. Hein. En réalité, cette dédicace, elle reprend, en fait, elle s'inscrit dans un vieux un débat qui avait maintenant plusieurs décennies en Europe, qu'on appelle aujourd'hui la querelle des femmes, qui ne s'appelait pas la querelle des femmes à l'époque. On a... à partir du XIVe siècle, en fait, avec Boccace, des textes qui sont en fait hérités d'une tradition scolastique médiévale, qui discutent des mérites, des vices et des vertus des femmes. Pour les misogynes, eh bien, il y a tout un faisceau d'arguments qui expliquent pourquoi est-ce que les femmes sont des pécheresses, des êtres impurs, à la température corporelle froide, des espèces de flaques liquides, sans aucune vertu, alors que l'homme, avec sa chaleur corporelle et sa sécheresse, est au contraire doué de force procréatrice, on va le voir tout à l'heure, et créatrice. Et puis, de l'autre côté, vous avez les philogynes, hein, c'est pour ça que j'ai appelé mon intervention philogynie, les philogynes qui, aimant les femmes, prennent leur défense. Non, c'est pas vrai, les femmes ne sont pas, etc. La preuve.

0: Un extrait d'un madrigal de Madalena Casulana interprété par Noël Akshoté. Ce détour donc par cette conférence de Catherine Deutsch à l'invitation d'Anne de Fornel au CNSM de Lyon. Comment vous l'entendez? Elle dit bien que bah on est à un moment de la Renaissance où une publication de femmes est presque automatiquement une publication féministe et vindicative en vous attachant vous deux à des comparutions des 19, 20 et 21e siècles. Est-ce que les gradients se sont déplacés?
1: Alors, d'abord, dans ce que dit ici Catherine Deutsch, ce que je trouve très intéressant, c'est qu'elle pose la question des traces, en fait. Là, en effet, avec Madalena Casulana, on a un exemple assez extraordinaire d'une femme qui publie, en effet, cette dédicace très engagée. Et il y a d'autres cas, en effet, à la Renaissance, notamment pour des autrices comme Louise Labbé, etc., avec, là aussi, des épîtres dédicatoires où on s'adresse aux femmes et on essaie de créer comme ça un modèle d'émancipation. Mais souvent, en effet, sur la question des musiciennes, cette question des traces, elle est centrale. C'est-à-dire que qu'est-ce qui reste, en fait? Là, on a un texte, on a certaines compositions, et c'est tant mieux. Mais souvent, justement, le problème, c'est souvent l'œuvre perdue. Donc, je trouve ça très important qu'on ait ces modèles-là et que, justement, les musicologues, mais aussi les historiens, tous les gens qui travaillent sur ces questions s'intéressent à ces modèles forts qu'il faut donner aussi à voir. Et dans le dossier, sur ces contributions plutôt centrées, vous l'avez rappelé, sur le 19e et le 20e, on a essayé nous aussi de donner la place à des représentations qui viennent justement contrer un certain nombre de stéréotypes et offrir là aussi des modèles de représentation qui engagent à repenser, hein, à problématiser ces stéréotypes-là, à dépasser toute cette misogynie dont parle en effet déjà Madalena Casulana. Donc il y a un certain nombre de contributions qui, par exemple sur la question du nu, soulignent bien sûr qu'il y a énormément de représentations iconographiques qui joue sur ce stéréotype de la musicienne nue, etc., mais à l'inverse, que ça peut être un stigmate qu'on retourne, hein, et que les femmes peuvent utiliser pour asseoir au contraire une sorte d'hyperféminité tout à fait travaillée et revendiquée dans l'autre sens. Donc je trouve que cet extrait ici de la conférence, il est intéressant à double sens pour notre dossier, pour notre réflexion.
0: Sarah Tide.
2: Oui, sur cette question aussi de l'édition, au XIXe siècle, il y a eu quand même des exemples assez tragiques et bien connus, hein, comme celui de Fanny Mendelssohn, Fanny Hensel, qui a sans cesse cherché à publier tout au long de sa vie et qui s'est retrouvée quand même contrainte de ne pas le faire pour tout un tas d'injonctions, notamment familiales. Alors son époux l'a un peu aidé, Wilhelm Hensel, encouragé dans cette voie, mais elle a publié que très tard, hein, certaines de ses œuvres étaient sous le pseudonyme, enfin les leaders, certains leaders ont été publiés sous le nom de Félix aussi, Mendelssohn. Donc il y a quand même des problématiques qui persistent. On a toujours cette question, au 19e siècle en tout cas, de cette problématique, de cette difficulté d'accès à l'édition. Et c'est vrai que ça fait partie d'un élément crucial pour exister, hein, en tout cas comme compositrice. Donc ça, c'est quelque chose qui malheureusement ça se prolonge quand même au 19e siècle. Après, on a quand même essayé de montrer quelques exemples, notamment dans l'introduction, Charles Malherbe, quand il fait ses autographes de musiciens, il introduit quelques figures de femmes, et ça nous a semblé important en note de bas de page, même si c'est petit, de toutes les citer. Il n'y en a pas tant que ça, mais au moins pour montrer tous ces noms aussi de compositrices. Par rapport à notre projet, ce qui a pu aussi nous intéresser de ce point de vue-là, c'est le rapport entre l'image et la partition, et c'est quelque chose dont parle Héloïse Luzzati dans l'entretien, en considérant finalement que la partition est aussi un moyen de visibilité pour la musicienne, et qu'il y a dans l'idée même du matrimoine quelque chose qui ne doit pas finalement s'opposer. C'est pas ou la représentation visuelle ou l'œuvre finalement, mais c'est que les deux vont de pair d'une certaine manière. Se rendre visible, travailler l'image de soi, c'est aussi aussi important dans l'idée de la carrière de la musicienne que garder ses traces, même si bien sûr on parle de musique, donc la musique avant toute chose, elle doit être interprétée, elle doit être jouée et sans partition.
0: Mais elle semble pas tout avoir la main mise dessus, puisqu'on parlait d'une Armande de Polignac qui arrive à contourner une sorte d'attente d'hypersexualisation dans la représentation visuelle de soi. Mais vous montrez aussi ce Wilhelm Hensel qui montre Fanny Hensel en bacchante et qui lui va ordonner une sorte de jeu de projection mythologique dont elle n'a pas la maîtrise.
2: Je sais pas, je suis pas sûre qu'elle en ait pas la maîtrise.
0: Ah oui?
2: Disons que c'est un portrait qui date de l'année de leur noce, 1829, ouais. L'année où ils se marient. Et elle est représentée de plusieurs manières, Fanny Hensel. Elle est représentée en Sainte-Cécile, elle est représentée en Bacchante, et elle est représentée aussi en sage épouse dans son foyer, devant le clavier, dans quelque chose qui est un peu plus le portrait d'intérieur, avec l'idée de pratique d'art d'agrément et de musicienne de salon. Donc il y a peut-être aussi un jeu avec l'image aussi ici, de multiplier les manières de penser la musicienne, et c'est pas, faudrait travailler de manière, enfin voilà, à proprement parler sur cette figure-ci, mais
0: quand vous prenez par exemple Edgar Degas qui peint Mademoiselle Dio au piano, là ça s'insère vraiment
2: là,
0: dans une espèce d'iconographie systématique de la remettre
2: à
0: l'instrument le plus domestique qui soit.
2: Tout à fait, là il y a vraiment quelque chose de, oui, effectivement, de la transformer la musicienne professionnelle, qui joue, qui se produit, qui a vraiment une carrière, un métier de musicienne, en musicienne de salon. Et d'ailleurs, la technique impressionniste fait aussi que tout l'arrière-plan est flouté, et on a vraiment l'idée que le piano, la partition,
1: absolument,
2: tout disparaît, quoi.
1: On voit pas la partition, on voit pas ce qu'elle joue, et
0: non, on voit pas ce qu'elle joue, on voit que c'est déporté.
1: C'est vraiment manière d'invisibiliser aussi tout ce qui renvoie à son art, en fait, hein. Ce travail ici, on ne sait pas, est-ce que c'est une composition éventuellement ou pas, en tout cas c'est vraiment caché, donc c'est assez intéressant, oui.
0: Amandine Lemarbiel, vous venez de la littérature comparée, donc vous relevez aussi comment les musiciennes apparaissent dans la littérature. Alors on a le cas des sœurs Viardot, c'est-à-dire Lama Libran et Pauline Viardot, qui apparaissent sous la plume d'une littératrice, pour le coup, qui est George Sand dans Consuelo, et là c'est pas sans stéréotype non plus.
1: Oui, alors c'est vrai que c'est un cas assez particulier parce que elles étaient très amies, hein, George Sand et Pauline Viardot, et donc je pense qu'il y avait déjà, avant même qu'elle écrive Consuelo, elle avait une image complètement idéalisée de cette femme qu'elle considérait comme une artiste absolument extraordinaire, et je pense en effet tout à fait à juste titre, évidemment. Et donc, elle transforme Pauline Viardot en Consuelo, en reprenant en particulier certains attributs physiques pour lesquels Pauline Viardot a été terriblement critiquée. Hein. Là, on parlait tout à l'heure de la critique misogyne envers les musiciennes et les compositrices. Elle en a vraiment fait les frais. On l'accusait d'être bien moins belle que sa sœur, d'avoir un teint noirode, enfin bon, bref. Donc elle a subi toutes ces attaques, et donc George Sand construit, et ça c'est intéressant, un personnage de musicienne qui n'est pas très belle physiquement, alors que c'est rarement le cas quand même dans la littérature. À chaque fois, on essaie quand même de construire des personnages féminins qui jouent sur cette idéalité physique. Et dans le roman, elle propose à ce personnage féminin un itinéraire assez extraordinaire. Elle ira jouer sur les plus grandes scènes d'Europe. Et en même temps, donc vous l'avez rappelé, elle sera aussi comparée à Sainte-Cécile, idéalisée sous cette forme, voilà, de la sainte patronne de la musique. Et pourtant, à la fin, Consuelo perd sa voix, arrête de chanter, interrompt sa carrière plutôt pour suivre finalement son amour. Donc on retrouve en quelque sorte, voilà, cet itinéraire avorté, hein, de la création, auquel n'échappent pas beaucoup finalement les personnages de fiction.
0: C'est-à-dire que la musicienne ne peut pas survivre à la menthe, quoi.
1: Alors il y a des cas, mais ce qui est intéressant, c'est que ce sont souvent des cas très évanescents, en fait, dans la fiction. On peut avoir des cas de compositrice dans la fiction, mais ça va être souvent mis deuxième plan de la narration. Ça va être une ou deux pages dans un roman, on comprend qu'il y a un geste d'improvisation, mais c'est jamais ce qui est mis au premier plan par le narrateur.
2: Oui, après, c'est cette question que je trouve passionnante de la musicienne qui perd sa voix. Ouais. On a souvent ça, hein, la petite sirène d'Anderson, elle perd sa voix. Oui. Sappho, elle se suicide, elle jette sa lyre dans plusieurs tableaux comme ça, néoclassiques, romantiques. On a Sappho qui abandonne tout pour son amant perdu. Enfin, il y a quand même beaucoup de cette idée de la voix qui est cruciale de la musicienne. Et qui va avec son corps, en fait, parce que la musique, c'est un art aussi corporel. Et dès lors qu'on pense le corps des musiciennes, là, aussi bien dans les imaginaires légendaires, mythologiques, que ce que ça peut être ensuite dans des représentations, c'est quand même une question qui peut être un peu gênante, tabou, ou alors très transgressive, très subversive, parce que finalement, c'est une voix, c'est la question qui est politique aussi derrière, c'est l'altérité, c'est donner sa voix, s'exprimer, faire sortir de soi ce qu'on a à dire. Et ça, ça rend la chose quand même intéressante, et en même temps dans l'image, comment on fait pour, par l'image, dire quelque chose de cette voix, justement, de cette présence vocale aussi. C'est un nœud un peu ici interprétatif qui est intéressant à creuser, et je pense que plusieurs auteurs dans les différentes contributions donnent des parties de réponse à cette question.
0: Dont Ondine Radafimbello, avant d'y venir, je mentionne l'épisode brisé de Métaclassique dans lequel on avait reçu Pierre de Gotte, qui a précisément travaillé sur ces biopics de diva, où il y a comme un automatisme narratif, où en effet le moment où elles perdent leur voix est en fait le début d'une reconstruction et d'un chemin de résilience qui fait un storytelling absolument parfait. Alors, dans le dossier que vous avez effectivement coordonné pour Société Représentation, il y a cet article donc, de Ondine Radafimbello qui envisage les compositrices de fiction, puisque ça y est, on est au cinéma. On en trouve peu des compositrices au cinéma. Elle doit faire le détour par des séries télé comme Lisa Simpson, qui est à la fois saxophoniste et improvisatrice. Dans L'une chante, l'autre pas, le film d'Agnès Varda de 1977, on trouve Pomme, qui est une militante féministe et compositrice de chansons. Et puis dans le film Bittersweet Symphony de Jamie Adams de 2019, là on a deux musiciennes qui composent une bande originale de chansons pour un film. Et il en manque une. Solange Garnier, dont voici un extrait du concerto.

0: Ce n'était pas la musique de Solange Garnier tout à fait, c'est celle de Michel Legrand, cet extrait des Demoiselles de Rochefort. Mmh. Et effectivement, il y a ce personnage de compositrice qui est interprété par, enfin, qui est incarné par le personnage de Solange Garnier. Et là, Ondine Razafimbello a beaucoup à dire parce que le film met en scène une asymétrie entre deux figures, celle de Solange Garnier et puis celle de son prétendant amoureux qui est aussi compositeur et qui est traité très différemment.
1: Oui, tout à fait. Alors, juste une petite précision par rapport à ce que vous disiez tout à l'heure, c'est vrai que la contribution d'Ondine, elle se concentre sur les compositrices au cinéma. Là, en effet, vous avez raison de le rappeler, il y en a peu. Mais en revanche, des représentations de musiciennes au cinéma, il y en a vraiment énormément. Donc c'est vraiment là la spécificité des compositrices. Et dans cet article, donc, elle s'intéresse à deux films qu'elle compare, donc Les Demoiselles de Rochefort, avec cet itinéraire absolument extraordinaire de Solange Garnier, qu'elle compare à l'itinéraire d'une autre compositrice au cinéma, donc d'un film de Philippe Moller, Cœur brisé, avec le personnage de Constance Dane, qui, elle, en fait, a, je dirais, un itinéraire voilà, bien plus déceptif. Hein. Elle finira par arrêter de composer, se marier, et puis se consacrer plutôt à la carrière de son mari, qui est aussi compositeur. Donc c'est un vrai point commun, en effet.
0: Aux deux films.
1: Exactement, aux deux films. Et Solange Garnier, c'est un personnage absolument extraordinaire, parce que d'abord elle joue un nombre d'instruments dans le film tout à fait extraordinaire. Elle joue du piano, elle joue de la trompette, elle joue du banjo. Enfin, elle est extrêmement, extrêmement talentueuse sur plusieurs instruments. Et en effet, elle compose un concerto pour piano. Donc, c'est pas non plus n'importe quelle partition ici qui lui est confiée. Et on assiste en plus à la composition de ce troisième concerto. Donc, c'est là aussi un parti pris très fort, je trouve, de Jacques Demy, de nous montrer en fait la musicienne dans cet éclair de génie. Voilà, non, sans évidemment. Sans arrière-plan un petit peu romantique aussi, hein, sur cet éclair qui apparaît comme ça dans une discussion avec sa sœur, mais voilà, il lui octroie, je dirais, une puissance de création tout à fait extraordinaire, alors même que, vous le rappeliez tout à l'heure, le personnage d'Andrew est plutôt celui qui la suit, qui la pourchasse, enfin pas qui la pourchasse, mais en tout cas qui la, voilà, qui vit dans son ombre en quelque sorte, hein. Et à la fin du film, ils s'en vont tous les deux pour qu'elle puisse poursuivre sa carrière à Paris, donc c'est vraiment voilà, son talent et sa propre création qui est mise au cœur du scénario ici.
0: Et lui est au bord de se réapproprier sa partition en plus, qu'il trouve par terre.
1: Hein. Oui, ouais. Exact, tout à fait. Ouais.
2: Ça aussi, la question à la partition, là encore, on voit comment l'image dialogue avec la partition et même la manière dont Michel Legrand fait la chose, quoi. Il y a quelque chose une volonté de surjouer le lyrisme, la virtuosité, là, dans l'extrait que vous avez montré, tous les enchaînements de septième diminué à la fin, avec l'espèce de cadenza très grandiose avec le symphonique. Enfin, il y a vraiment l'idée du concerto et la masse orchestrale qui est tellement présente dans la manière de le mettre en musique. Finalement, cette masse orchestrale, elle est déjà donnée par fragments dans le film avec le morceau au corps, toutes les séquences où finalement elle s'approprie tous les instruments. Elle pense l'organisme orchestral, l'orchestre comme un organisme. C'est-à-dire elle pense
0: la
2: masse complètement et elle compose tout ça et elle devient
1: elle
2: presque
1: fait
2: un
1: la
2: peu
1: synthèse,
2: c'est ça dans l'imaginaire
1: la synthèse de
2: c'est
1: tout ça
2: compositrice chef d'orchestre finalement de cette tout cet ensemble. Donc il y a vraiment une idée de prise de pouvoir qui est très bien aussi transcrite musicalement dans le film.
0: Et Ondine Razafimbello, dont je rappelle qu'elle a fait une thèse en Sorbonne sur la musique de Michel Legrand, dit dans l'article de Société Représentation, même lorsqu'elle présente donc Solange Garnier son travail à Simon Dame, le patron du magasin de musique, considérons-le comme un père car il a une formation musicale de conservatoire, elle ne demande ni ne reçoit aucun conseil de sa part, celui-ci lui montre simplement son admiration, alors que quand le même Simon Dame parle à Andrew, il lui parle directement carrière, quoi. Enfin, il le traite directement comme un professionnel potentiel.
1: Oui, tout à fait. Et ça, c'est aussi un des points de différence dans l'étude des deux films qu'elle fait, c'est que quand l'autre compositrice dans le film de Moller, dont on parlait tout à l'heure, joue, mais alors avec une timidité absolument maladive, ce qu'elle a osé composer, eh bien, voilà, le compositeur qui deviendra donc son mari est tout de suite dans une position très évaluative, etc. Donc, et là, on a quelque chose de tout à fait différent, vous avez raison. Ouais.
0: Ça veut dire que les peintures qu'on évoquait tout à l'heure du 19e siècle sont encore dans les mentalités des années 60 quand Jacques Demy et Michel Legrand font ce film?
2: Je suis pas complètement sûre. Il y a une manière dont certaines œuvres peuvent jouer avec des stéréotypes aussi.
0: Ouais.
2: Il y a la manière de mobiliser les imaginaires, c'est-à-dire qu'on voit que la musique, elle est associée de toute façon très largement à des figures féminines. Bon, on a des contre-exemples, il y a Apollon, il y a Orphée, voilà, mais qui ont ce rôle de civilisateur, d'apporter un message prophétique. Il y a David dans la Bible, etc. Mais les femmes, elles sont associées à des figures. Alors, il y a Sainte Cécile, il y a Sappho, la Bacchante, et qui renvoient à des choses très différentes. Et elles sont mobilisées souvent différentes manières pour justement mettre en valeur des éléments plutôt subversifs, plutôt transgressifs. Donc l'art du 19e siècle, on peut dire, joue avec ces catégories. Il y a quand même beaucoup de stéréotypes, mais c'est pas exclusif.
3: Il y a une des spécificités quand même dans les représentations justement des compositrices et des musiciennes. Parce que voilà, c'est pas évidemment pas la même chose, mais le terme de musicienne parfois englobe un peu tout, donc voilà. Mais par rapport, par exemple, à d'autres artistes femmes, les peintres, les femmes peintres peuvent davantage, d'abord, soit se représenter dans un atelier, par exemple, donc le lieu déjà vient légitimer ou rendre un peu plus crédible en fait une pratique artistique. Les femmes auteurs, on a quelques représentations aussi iconographiques de femmes à leur bureau, etc. Et ça, c'est très représenté en littérature, hein, le personnage de la femme auteur, et on peut représenter la matérialité de l'œuvre. Qu'est-ce qu'elle est en train d'écrire? En peinture, c'est pareil. Qu'est-ce qu'elle est en train de représenter? On essaie de décrire. Pour la musique, et en particulier la composition, c'est beaucoup plus difficile. Quand on regarde une représentation, pour vraiment signifier un geste créatif en cours, les enjeux de représentation sont plus complexes, en fait. Donc, il me semble que c'est aussi une spécificité de la technique de composition, en fait, par rapport à d'autres arts, où les femmes se sont aussi illustrées.
2: Après, même quantitativement, il y a moins de représentations en histoire de l'art de musiciennes que de peintres dans leur atelier.
0: Ouais.
2: Mais par contre, la musique n'est pas quelque chose de dévalorisant. Pour les peintres dans leur atelier, par exemple, les représentations de femmes au sein de leur atelier, elles sont souvent représentées avec des instruments de musique quelque part dans l'atelier pour montrer qu'elles pratiquent la musique et que ça leur donne une certaine noblesse, parce que se représenter en train de peindre, c'est aussi quelque chose de transgressif, de subversif. Donc il y a aussi cet aspect-là. La musique est plutôt quelque chose qui va être valorisant pour une femme. La question, c'est au moment de sortir du salon, quoi. De penser la pratique musicale pas seulement comme une sorte d'utopie de l'harmonie du foyer, des arts d'agrément, mais justement, c'est ce que je disais tout à l'heure, parler, s'exprimer dans un extérieur, c'est-à-dire dans la société, sur des salles de concert, sur des scènes. Oui. D'ailleurs, on voit aussi beaucoup d'articles paraissent dans la presse féminine sur des musiciennes. C'est ce que montre aussi Marion Sergent et même Juliette Ranoux à propos de ces photographies de Josephine Baker. On a quand même aussi un prisme. Les articles sur la musicienne, ça va plutôt s'orienter dans des revues de presse, plus sur la presse féminine ou des choses comme ça, dans un univers un peu feutré, intime, du salon.
3: Sur cette question justement de l'intérieur du salon, de l'intime, il y a une lettre de la sœur de Balzac qui évoque l'éducation qu'elle donne à sa fille. Et justement, elle reprend exactement les mots que tu viens de dire. Elle dit, voilà, il faut qu'elle ait une très bonne éducation musicale, mais elle ne jouera qu'à la maison, et que pour nous, et que pour sa famille. Il y a vraiment cette idée d'une musique cloisonnée qu'on ne sort pas de l'intérieur, voilà, qui se joue toujours dans ces atmosphères aussi très surchargées de bibelots, etc., des intérieurs bourgeois qui ont été très représentés aussi dans l'iconographie.
0: Peut-être faire un arrêt sur Josephine Baker, parce que là, on a quand même une artiste qui prend en charge son iconographie et dont l'hypersexualisation est presque transgressive, ou ce serait une hypersexualisation à charge?
3: Alors, en tout cas, l'article que Juliette Ranoux lui consacre là dans le dossier est intéressant, parce que justement, elle montre à la fois qu'il y a ce contrôle de l'image de la part de Josephine Baker.
0: Alors elle travaille sur un corpus d'images qui sont produites dans un contexte qui est
3: exactement,
0: vraiment spécifique.
3: Exactement. Ce sont des images donc qui ont été prises dans le musée ethnographique du Trocadéro.
0: En 1933.
3: Exactement. Ouais. Et donc on demande à Josephine Baker de venir dans le musée et de poser dans certaines vitrines avec des instruments de ce musée. Et ce que montre Juliette Ranoux, c'est qu'en fait les photos quand même jouent sur une vision stéréotypée de l'artiste, de cet artiste noir des années 30, et que les images qu'on regarde aujourd'hui n'échappent pas à un certain nombre de préjugés coloniaux, avec certains raccourcis sémantiques qu'elle met bien au jour. Donc, et c'est difficile de savoir, justement, et c'est ça aussi qui est intéressant, c'est-à-dire que
1: à quel point elle était consciente de ces éventuels raccourcis sémantiques, on ne peut pas
0: l'arbitrer
1: l'arbitrer, mais en tout cas, elle pose vraiment cette question de savoir est-ce qu'elle a subi ou est-ce qu'elle a construit elle-même une partie de ces représentations-là. C'est difficile de le dire.
2: Après, c'est vrai que la Juliette Ranou a choisi deux clichés sur les 14 pris justement par
1: ce photographe. On aurait aimé qu'il y en ait davantage,
2: mais on n'a pas pu. Libitsky. Mais les deux qu'elle a choisis sont assez intéressants parce que c'est sans doute les deux qui montrent comment Josephine Baker est un peu crispée. Il y a un peu un écart par son attitude par rapport à cette mise en scène.
0: Exactement comme si elle n'approuvait pas exactement ce qu'elle
2: était en
0: train de faire.
2: En tout cas, dans celle, il y a une des deux photographies, elle pose avec une harpe à chevalet cordier, un instrument africain, et on voit qu'elle a un air un peu surpris, un peu malicieux pour montrer qu'elle est finalement un peu mise là
1: en vitrine,
2: avec cet instrument. D'ailleurs, elle le tient de manière très maladroite et je pense qu'elle joue avec ce malaise finalement. Donc peut-être qu'elle est prise un peu dans ce programme photographique. Il y a ce shooting quoi, et son attitude montre quand même qu'elle n'est pas comme sur la scène des Folies Bergères. C'est assez.
0: Alors, il y a une musicienne qui préfère créer le malaise que de le subir. C'est Charlotte Moorman qui, avec son violoncelle, se prête à des performances. Alors, elle est dans l'environnement de John Cage, de Nam June Paik. Et là, elle critique très littéralement l'hypersexualisation quasi systématique de la femme violoncelliste.
2: Alors là, oui, effectivement. Bon, Charlotte Moorman, c'est vraiment là, on est fin des années 60, en lien avec le mouvement Fluxus, avec les travaux, avec la musique de Cage, avec le début de l'art vidéo, avec Nam June Paik, tout ce mouvement-là très expérimental. Et elle va vraiment s'intégrer dans cette avant-garde, dans ses recherches liées à Fluxus, et montrer une autre voie par rapport à celle de sa formation. Elle a fait la Juilliard School, elle a vraiment une formation de très haut niveau en violoncelle, c'est une artiste concertiste, et à un moment donné, elle prend cette voie de l'expérimentation, de la musique contemporaine, et ça passe effectivement par une réflexion sur le corps, sur la sexualisation potentielle, en tout cas le rapport du corps à l'instrument. Est-ce qu'elle critique vraiment l'hypersexualisation dans une première intention? Je ne sais pas. En tout cas, elle montre comment la musicienne classique est cantonnée et un peu dans un...
0: Parce qu'on dirait presque une réponse quand même à la fameuse image de Man Ray qui met des ouïes dans le dos d'une famille.
2: Oui, il y a tout un imaginaire lié à cela, mais c'est aussi un geste de sa part de abolir un peu des carcans déjà de là où elle vient. C'est-à-dire qu'elle est quand même, elle critique quand même un milieu très policé de la musique classique.
0: Ah oui.
2: Aussi. Autant qu'elle joue avec certaines images.
0: La question de genre. Ah oui.
2: Et donc il y a cette double posture. Très irrévérencieuse d'ailleurs, et revendiquée de sa part, pour expérimenter, pour aussi... ça se traduit musicalement par un travail sur les modes de jeu, sur la performance, comment une artiste, une musicienne peut s'approprier son instrument et son corps de différentes manières, et c'est assez intéressant du point de vue de la musique contemporaine, et ça se traduit aussi du point de vue de l'histoire de l'art, par effectivement ce que vous rappelez très bien, effectivement cette idée de jouer avec des images qui sont des images devenues iconiques comme la photographie de Man Ray et celle du corps instrument. Sauf que là, ce que fait Charlotte Moorman, qui est assez révolutionnaire, c'est que finalement elle anime le corps instrument, c'est-à-dire qu'on a beaucoup de références d'ailleurs dès le 19e siècle où la femme elle est instrumentalisée au sens vraiment propre du terme, c'est-à-dire que on la pense comme un instrument, elle est musique. La femme est essentialisée, elle est musique. D'ailleurs, c'est ce que montre Léana Doualo dans son article, finalement, de montrer la carte postale, notamment, qui est conservée au musée Picasso, de la femme clavier, finalement. C'est le corps de la femme qui devient un clavier. Et Man Ray, avec cette idée du violoncelle, c'est la femme qui devient l'instrument. Eh bien, Charlotte Moorman, en fait, elle se réapproprie son corps en montrant, finalement, que la femme instrument produit une performance en réaffirmant sa personnalité, sa voix dans ses performances. Et c'est ce qui est vraiment fort en fait dans l'art de Charlotte Moorman. D'ailleurs, il y a une biographie fascinante de John Rosfus sur Charlotte Moorman qui montre très bien ça. On l'a souvent considéré qu'elle était un peu dans l'ombre des autres hommes liés à Fluxus et notamment Nam June Paik. Elle montre bien dans cette biographie que finalement elle suit sa trajectoire de musicienne avec des choix tout à fait conscients.
0: Alors je vous propose, puisque Frédéric Sounac participe au volume Société et représentation pour parler des apparitions des musiciennes qui jouent Bach ou qui thématisent Bach dans les romans, je vous propose de l'écouter puisque je l'avais reçu dans l'épisode écorné de Métaclassique, où il évoque à propos d'iconographie le seul portrait véritablement officiel de Jean-Sébastien Bach à l'initiative d'un certain Haussmann, et il évoque aussi ses détournements sur les réseaux sociaux sous forme de mèmes, avec là des stéréotypes de genre masculin très appuyés.
4: En effet, le portrait d'Haussmann, c'est le portrait officiel de Bach, hein, celui que tout le monde connaît, donc avec son habit noir, sa partition à la main, sa perruque, on le voit véritablement, c'est le vieux cantor de Leipzig, hein, le portrait réalisé 3 ans avant la mort de Bach, et c'est le seul portrait pour lequel on soit absolument sûr que Bach est posé. Hein. Il existe d'autres portraits de Bach, mais dont l'attribution est plus contestable.
0: Ah, c'est le seul authentique, en fait.
4: C'est le seul pour lequel on est absolument sûr qu'il est posé. Hein, pour Haussmann, on a des traces, quoi, il y a eu des séances de pose, etc. Tous les autres portraits, c'est beaucoup moins sûr qu'ils aient été faits d'après des poses. C'est des portraits qui sont moins attestés. Donc, il est très important, ce portrait, en fait. Et donc, les internautes, comme souvent, s'en donnent à cœur joie hein, sur ce portrait, en faisant donc ces variations numériques. Alors, en fait, c'est pas des choses qui sont très sérieuses. Hein, c'est-à-dire, les gens s'amusent, en réalité. Hein, donc, ils vont affubler Bach d'un bonnet de clown. Ça c'est pour la partie je dirais la plus bénigne, mais en fait très souvent quand on surfe comme on dit sur internet et qu'on cherche tous ces memes ou memes, eh bien on voit que ça construit encore une fois, et c'est pas très étonnant, une imagerie de la puissance. C'est-à-dire ce qu'on voit c'est Bach avec des armes de guerre, ce qu'on voit c'est Bach associé au fameux robot Terminator, donc c'est-à-dire
0: ah oui avec la tête de Schwarzenegger, vous parlez de Bachenegger
4: exactement, avec son œil bionique et puis le fameux jeu de mots I'll be back, hein, donc, c'est-à-dire je reviendrai, mais c'est pas pour être sympathique. On voit Bach, par exemple, grimé en footballeur du Bayern de Munich, donc en athlète associé à un grand club allemand. On voit Bach un petit peu en super guerrier, etc. Donc c'est presque systématiquement aussi, je dirais, des images de domination et de force quand même qui surnagent dans ces fameux memes. Et quand il n'y a pas de déformation du portrait d'Haussmann lui-même, on voit apparaître des inscriptions qui là aussi sont en général des inscriptions, alors c'est souvent en anglais, hein, mais qui sont des inscriptions relayant une certaine force physique, voire une domination sexuelle, etc. Alors du coup, je me suis dit, il y a quand même si ce n'est pas des choses qui sont très sérieuses, ce ne sont pas véritablement des œuvres d'art, ce sont des jeux presque, hein, que les gens s'échangent d'ordinateur en ordinateur, ce sont des objets un petit peu mobiles. Hein, je me suis dit quand même qu'ils tenaient véritablement un discours. Ils m'ont parfois, je dois dire aussi, en dépit de leur légèreté, vraiment inspiré. Par exemple, si je reviens à celui où on voit Bach donc en Terminator, donc en robot, sans cœur, évidemment, sans empathie, et qui...
0: Avec un titre, The Art of Fugue 2.
4: Voilà, Art of Fugue 2, et même quelque chose qui rajoute Nothing Personal, c'est-à-dire il n'y a rien de personnel, donc je vais vous exécuter, mais ne le prenez pas mal, hein, au nom de...
0: C'est pas contre vous.
4: C'est pas contre vous. Et en fait, ce qui m'a intéressé là-dedans, c'est la formule I'll be back, je reviendrai, qui est qu'on peut mettre en relation quand même avec justement l'association de la valeur Bach au retour, c'est-à-dire à la rétrogradation, au retour à un état antérieur, nostalgique, etc., etc., c'est-à-dire à un raisonnement finalement de cette valeur Bach par des discours conservateurs, voire réactionnaires.

0: La clavecciniste Blandine Ranoux dans un extrait de la 25e variation Goldberg pour faire suite aux propos de Frédéric Souna qui intervient donc dans ce volume Société représentation que vous encadrez. Qu'est-ce qu'il apporte à ce dossier, Amandine Le Barbier ?
1: Beaucoup de choses. D'abord, je trouve qu'il a vraiment raison, là, en écoutant cet extrait, il a vraiment raison, Frédéric Sounac, de faire une place à ces régimes de représentation que sont les mêmes, etc., qui produisent aussi, évidemment, nos imaginaires, qui en font vraiment partie, et de plus en plus. Et donc, dans le dossier, on a, justement, reproduit deux de ces mêmes. Voilà, le I'll be back en Schwarzenegger, notamment. Et il a, en effet, consacré une somme absolument magistrale, donc qui s'appelle Black Bach ou Qui a peur, de Jean-Sébastien Bach.
0: En deux volumes, qui avait été publié par Aida Musicae. Oui.
1: Absolument. Et voilà, où il montre combien la figure de Bach dans la culture occidentale, cette valeur Bach, représente finalement une sorte de figure d'une hyper-masculinité, une figure toute puissante, voilà, une sorte de totem auquel tout musicien, grand musicien professionnel doit à un moment donné de sa carrière se confronter. Et donc ce qu'il montre dans l'article de notre dossier, d'abord, c'est que justement cette confrontation, elle a été souvent plus compliquée pour les musiciennes. D'abord par une première forme d'autocensure, comme si on n'osait pas jouer Bach, en tout cas un certain répertoire, notamment les variations, on y reviendra. Et aussi, elles ont été souvent très victimes de cette fameuse critique misogyne dont on parlait tout à l'heure. Je donne juste un tout petit exemple du critique musical André Suarez, qui dit « Quand une femme veut jouer n'importe laquelle des grandes œuvres pour l'orgue de Jean-Sébastien Bach, je ris. » Et plus elle fronce les sourcils en s'épongeant les joues, plus elle me fait rire. Elle cherche sa barbe. Le clavier de Beethoven vieillissant et de Jean-Sébastien Bach est interdit aux virtuoses et aux femmes. C'est quand même d'une violence assez saisissante. Et donc voilà, il montre bien comment cette valeur Bach, cette valeur de masculinité, a beaucoup exclu en fait les interprètes femmes. Et il montre ensuite, dans une deuxième partie de l'article, comment cet état de fait se retrouve et reconduit en fait dans la fiction, notamment la fiction contemporaine. Alors aussi pour évidemment chercher à renverser cet effet de confrontation, il cite par exemple un roman qui est assez amusant qui s'appelle The Well-Tempered Clavier de William Coles, où en fait on suit une professeure de musique dans un collège UP en Angleterre. Et qui donc donne des cours à un de ses élèves en lui apprenant donc fugue après fugue, prélude après prélude, en même temps en enseignant une sorte de Kamasutra bachien, comme le dit Frédéric Sounac. Et donc, c'est une manière de retourner complètement justement ce rapport de force à travers cet apprentissage de la musique de Bach. Et il donne ensuite d'autres exemples de romans contemporains, notamment de la production d'Nancy Houston, mais aussi d'Anna Enquist.
0: Je veux bien qu'on s'arrête sur Nancy Houston. Parce que effectivement, les variations Goldberg est son premier roman en 1981, et il y a des passages qui posent question, effectivement, comme la variation 25. C'est aussi pour ça que je choisissais celle-ci à l'écoute tout à l'heure, parce que Frédéric Sounac nous prévient que cette variation 25 est tout à fait remarquable par sa qualité d'arioso douloureux, et que chez Nancy Houston, cette page passe généralement pour le sommet émotif de l'œuvre, tout en montrant bien que Nancy Houston a eu longtemps, je sais pas à quel point c'est encore complètement d'actualité, mais une conception d'un féminisme différentialiste. Et quand on va dans cette variation 25, on trouve ce genre de phrase. Toi, Liliane, tu es comme les flûtes de pierre dans le désert, le vent souffle à travers elles, personne ne les manipule, le génie des hommes passe à travers toi et tu demeures impassible, personne n'a prise sur toi, de cela au moins je suis contente. J'ai du mal maintenant, de manière générale, je te l'ai dit au téléphone, à aller... De plus en plus, j'ai tendance à me claquemurer chez moi.
1: Oui, alors cette variation-là, en effet, elle est associée dans le roman à un monologue intérieur du personnage de Viviane, qui en fait est l'ancienne amante de Liliane, donc voilà l'héroïne. Et Liliane s'est mariée, et Viviane lui reproche en fait, vraiment dans cette variation, de s'être enfermée dans une forme de conformisme bourgeois, d'avoir renié son lesbianisme en fait. Et donc c'est une variation qui est aussi utilisée ici, comme une sorte de monologue de révolte en fait. Et il y a un passage d'ailleurs où le personnage, je me permets de le citer, c'est à la page 59 justement, elle dit, c'est donc Viviane qui parle, si j'assiste à un concert symphonique, je vois le chef chef d'orchestre qui est un homme, les musiciens qui sont des hommes à 80%, je constate que les compositeurs sont tous des hommes. Donc il y a voilà, cet élan vraiment de révolte contre ces fameux modèles dont on parlait tout à l'heure, hein, qui justement manquent avec des modèles féminins, en fait, hein, justement, à donner à voir. Et donc elle en veut, en fait, terriblement à Liliane d'avoir, en quelque sorte, arrêté le combat. C'est un peu ce qui se passe dans ce passage.
0: Parce que Nancy Houston, 18 ans plus tard, elle va être récitante dans un projet musical autour de Goldberg avec des gens comme Freddy Eichelberger et Michel Godard. Et elle racontait le 17 novembre 2023 à la Philharmonie de Paris qu'elle constatait à la sortie de scène une espèce d'asymétrie dans le rapport au plaisir d'être sur scène. Je vous fais entendre l'extrait de cette intervention dans le cycle Grand Témoin.
2: En 1999, j'ai 46 ans. On me demande de faire une lecture concert avec deux musiciens que je ne connais pas. Michel Godard, tubiste et serpentiste, et Freddy Eichelberger, claveciniste. Ensemble, nous inventons un spectacle à partir de mes déjà vieilles variations Goldberg. Michel est un musicien suprêmement doué et polyvalent, aussi à l'aise en baroque qu'en jazz. Les deux se ressemblent, comme l'avait deviné Jackie, en ce qu'ils utilisent l'improvisation. C'est tout récemment qu'il a initié Freddy, baroqueux au départ, aux joies du jazz. Le jour du spectacle, qui a lieu dans un château en région parisienne, au milieu de l'automne, je suis tendue à bloc. Les loges dans lesquelles on se prépare pour jouer sont frigorifiées. En faisant des mouvements de yoga pour me détendre juste avant la représentation, je claque un muscle de la cuisse. C'est en souffrant le martyr et en boitant visiblement que je débarque sur scène, où, comme d'habitude, le trac m'attend au tournant et m'assassine. Néanmoins, avec Freddy et Michel, on a pris tant de plaisir à bosser ensemble qu'on décide de prolonger l'expérience et de la rendre professionnelle en faisant un disque, le CD Pérégrination Goldberg, sort chez Naïve en 2000. On fait d'autres spectacles, on tourne, on s'aime. Et après chacune des représentations, au moment où on sort de scène pour regagner nos loges, Michel s'exclame « C'était beau ! C'était bien ! C'était génial !» À force, je commence à me dire « Pourquoi lui ? Pourquoi pas moi ?» Obnubilé par ma propre peur, je n'ai jamais pensé que ce que je faisais sur scène pouvait me procurer à moi du plaisir. J'étais l'objet du regard et de l'écoute des autres. Toutes les énergies coulaient vers moi et elles étaient fantasmées négatives, néfastes. J'érigeais le public en censeur, en surmoi, punisseur, comme le juge des adjudications de mon enfance. Je le dotais, comme Miss Beatty, d'une règle mortifère. Et cette règle me tapait non sur les doigts, mais sur l'âme.
0: Nancy Houston, extrait d'une intervention à la Philharmonie de Paris le 17 novembre 2023, à aller voir en intégralité sur Philharmonie Live. Qu'est-ce que ça vous dit, Amandine Le Barbier ?
1: Ben, je connaissais pas du tout hein, cet extrait. Je trouve ça passionnant, notamment quand elle dit qu'elle ressent qu'elle est l'objet du regard et de l'écoute hein, de ce public. Elle n'arrive pas finalement à se libérer d'être cet objet de représentation en fait.
0: Mais aussi parce qu'elle a incorporé que la musique était d'abord une discipline et que donc elle l'avait pris à un endroit de sa sensibilité qui n'était pas non plus celle qu'elle voulait épanouir quoi.
1: Oui tout à fait. Et puis ça renvoie à tout ce qui tout ce phénomène d'intériorisation en fait hein, de ces attentes qu'on retrouve alors de manière extrêmement frappante justement dans la littérature du 19e mais aussi du 20e siècle dans la mise en scène des musiciennes qui très souvent ont intériorisé les préjugés sur leur propre pratique musicale et se limitent elles-mêmes, se cloisonnent elles-mêmes à des répertoires. Voilà. Donc ça, je trouve que c'est assez incroyable de l'entendre dans la bouche justement de Nancy Houston, qui est cette artiste extraordinaire, cette écrivaine extraordinaire.
0: Et 42 ans après avoir écrit les variations Goldberg.
1: Absolument, oui.
0: Sarah Acid.
3: Oui, je trouve ça assez émouvant même de parler comme ça, enfin, c'est une question de confiance en soi, mais venant de la part d'une autrice, il y a quand même un côté de... Justement, on parlait un peu avant de la performance, mais il y a quand même cette leçon, on va dire, peut-être donnée par les musiciennes de performance, les musiciennes contemporaines, qui cherchent, enfin qui cherchent avec leur instrument, qui cherchent des répertoires, des nouveaux répertoires aussi, et qui peuvent aussi donner des pistes de, on va dire, réflexion pour justement sortir de cette idée uniquement du regard, de la frontalité du concert, réfléchir sur la spatialisation, réfléchir sur le rapport au spectateur, réfléchir sur le rapport au corps, à l'instrument. J'ai comme ça des exemples qui me viennent en tête, mais déjà Charlotte Moorman, on en a parlé, mais Joëlle Léandre, quand elle est contrebassiste, et en fait, c'est aussi une question de qu'est-ce que je fais avec mon instrument, comment je réinvente des répertoires. Finalement, l'instrument et le rapport au corps, et aussi, bien sûr, de la question aussi du féminin et de cette femme qui va jouer un immense instrument comme la contrebasse. Et ben ça, le fait même de réfléchir à tout cela, de créer des dispositifs scéniques, de créer des modalités de jeu, etc., peuvent aussi donner un immense champ des possibles pour les musiciennes. Et il y a des jeunes musiciennes, je pense à Fanny Vicens, par exemple, qui est accordéoniste et qui, pareil, joue Bach avec son accordéon et enfin avec une présence incroyable, et donc ça peut aussi passer par là. Je pense que les musiciennes du répertoire contemporain peuvent aussi nous donner des pistes de réflexion, mais aussi les musiciennes du domaine, on va dire, de l'art, de la musique populaire, enfin de la musique sortir des catégories. C'est-à-dire que dans le dossier, on a aussi cherché à interroger au-delà du champ du classique.
0: Les questions de Lido Pimienta aussi.
3: Lido Pimienta.
1: Anne-Gilis.
3: Voilà, effectivement, l'article de Nicolas Ballas sur Anne-Gilis qui propose justement un travail sur la performance, là vraiment dans la continuité de ce qu'on pouvait faire avec Yoko Ono ou Charlotte Moorman. Lido Pimienta pour une scène pop, on va dire, de musique plus des musiques actuelles. Les punks aussi, avec la contribution
1: de Benjamin Bianchotto.
3: Exactement, sur The Slits. C'est aussi décloisonner aussi les chants, les répertoires, permet aussi de voir à quel endroit on peut aussi proposer des innovations sur le rapport à la mise en scène et la circulation de tout cela aussi dans la musique. Après tout, on parle de musique, qu'il s'agisse de classique ou de musique actuelle.
0: D'où l'importance de lire l'intégralité de ce 59e numéro de la revue Société Représentation intitulée « Figure de musicienne, mise en scène en images et en récits ». Merci beaucoup Sarah Acide et merci Amandine Barbier.
3: Merci beaucoup.
0: Je vous propose de nous quitter avec un extrait de cet album Pérégrination Goldberg avec Nancy Houston, Freddy Eichelberger au clavecin et Michel Godard au serpent.
2: Mesure. Je sais plus s'il y avait 30 ou 31. J'ai pourtant bien regardé hier sur la partition de maman. Je me suis dit, c'est comme les jours d'un mois. Mais est-ce que c'était un mois de 30 jours ou un mois de 31? S'il y avait 31 variations, ça ferait 33 morceaux en tout, avec la répétition de l'aria. C'est pas possible ça, parce que je m'en serais souvenu. 33, c'est un de mes chiffres préférés. Il y a deux fois le chiffre 3, et en plus c'est 3 fois 11. 11, c'est bien aussi, parce que c'est un chiffre premier. Les chiffres bien sont 1, 3, 7, 11, 13, 17, 19. Moi j'ai 18 ans cette année, c'est pour ça que je vais mal. C'est pour ça que je suis malade, comme ils disent. Mais dès que mon 19e anniversaire viendra, je vais guérir, ils vont voir. En plus, ça tombe un dimanche cette année, c'est aussi bon signe. C'est le premier jour de la semaine et on peut faire un nouveau début. Il y a des gens qui prétendent que c'est lundi le premier jour de la semaine, mais c'est faux. Ce sera le dimanche 1er décembre, premier jour de ma 19e année, enfin de ma 20e année, mais premier jour de mes 19 ans. 20 ans, c'est terrible, je veux pas y penser. Je sais pas comment une fille peut supporter d'arriver à 20 ans, on doit avoir honte. On commence à compter à rebours, comme dit maman, elle croit qu'elle est drôle. Mais combien y a-t-il de variations? Je sais que c'était comme un mois, mais même les mois ne sont pas corrects. On doit les corriger. Tous les 4 ans, ajouter un jour au mois de février. Tous les 64 ans, ne pas l'ajouter, ainsi de suite. C'est parce que la lune et le soleil n'ont rien à voir ensemble. On essaie de les coordonner, on dit la lune c'est le mois, le soleil c'est l'année, donc il y aura 12 lunes dans un soleil. Cet horrible chiffre 12 qui se laisse diviser par n'importe quoi. 2, 3, 4, 6. Mais en fait ça colle pas du tout. La lune et le soleil, ils peuvent pas se voir. Quand je sens enfin seule et que je peux pas m'endormir, je pense aux limites. C'est mon sujet préféré. Je me demande où passe la frontière entre le sommeil et la veille, entre parler et chanter, entre la jeunesse et la vieillesse.

0: Ah oui, merci. Merci beaucoup, merci beaucoup. Et je souhaite à tout le monde beaucoup d'amour, de bonheur, et de dans la nature, au milieu de la verdure. T'oublie pas ton encolure et la confiture chaque matin, que tu veux bien, chauffe-moi la faim.
1: À première vue comme ça, rien de bien anormal. Une tête, un corps qui ne marche pas trop mal. Mais pourtant, voyez-vous, je ne suis pas normale.

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4: Il y en a une, Clotilde, un scrutin de tous les possibles en Suède. Les élections législatives qui s'annoncent très serrées et qui pourraient aboutir à une bascule historique dans le pays. L'entrée au gouvernement de ministres d'extrême droite en cas de victoire de la coalition du Premier ministre sortant. On appelle dans un instant notre correspondante à Stockholm où les bureaux de vote ont ouvert il y a une heure. À la une également, l'inquiétude pour les civils au Yémen où plus de 70 000 personnes ont fui les combats ces deux dernières semaines. La situation au Moyen-Orient évoquée au sommet des BRICS avec une déclaration commune à minima après de longues négociations. Et puis 40 000 spectateurs aux étoiles plein les yeux hier à Paris. Le retour de Céline Dion sur scène après 6 ans d'absence.
2: Une longue journée à attendre encore avant le verdict des urnes en Suède.
4: L'ouverture des bureaux de vote il y a une heure pour les élections municipales, régionales, mais surtout législatives. Et le pays peut être à un tournant. Alors qu'il y a encore quelques semaines, les sondages parlaient presque d'une victoire de la gauche. L'écart s'est considérablement réduit depuis. Et derrière la possible victoire du gouvernement sortant de droite ce soir, c'est l'ombre de l'extrême droite qui plane sur ces élections. Bonjour Ottilia Ferret.
5: Bonjour.
4: On vous retrouve en direct de Stockholm au matin d'un scrutin à l'issue très incertaine.
5: En effet, les derniers sondages montrent une élection extrêmement serrée. 3 points à peine séparent les deux blocs. Les derniers débats télévisés ont été particulièrement houleux. Le Premier ministre conservateur parle d'une véritable course, tandis que Magdalena Andersson appelle à choisir entre un gouvernement social-démocrate de son parti donc et une droite dominée par les démocrates de Suède. Car c'est ça l'enjeu principal de ces élections. Les Suédois décideront si l'extrême droite aujourd'hui entre pour la première fois au cœur du pouvoir. Après 4 ans de soutien au gouvernement de droite sans y participer, les démocrates de Suède, un parti, on le rappelle quand même aux racines liées aux mouvances néo-nazies, veulent cette fois entrer officiellement au gouvernement avec notamment des postes ministériels, chose que la droite traditionnelle leur a déjà garantie en cas de victoire. Dans les rues de Stockholm, les files s'allongent devant les bureaux de vote, même si plus de 3,5 millions de Suédois sur 8 millions d'électeurs ont déjà voté par anticipation. C'est davantage qu'en 2022. Donc on sent bien qu'il y a de l'enjeu, mais aussi de la confusion. Hier encore, environ un électeur sur 10 se disait indécis. Donc rien, absolument rien n'est joué et les Suédois s'attendent vraiment à tout ce soir au moment des résultats.
4: Ottilia Ferret à Stockholm pour RFI. Merci beaucoup. On suit avec vous cette journée d'élection en Suède. On en saura un peu plus après la fermeture des bureaux de vote ce soir à 18h, temps universel.
2: Dans l'actualité également, une nouvelle frappe annoncée par les rebelles houthis en Arabie Saoudite cette nuit.
4: Le groupe armé allié de Téhéran dit avoir visé une base militaire du royaume principal soutien des forces gouvernementales yéménites. Elles ont elles-mêmes répondu hier à la prise de contrôle par les Houthis de la côte bordant la mer Rouge et du détroit de Bab el-Mandeb en bombardant la région. Des médias Houthis font aussi état de frappes saoudiennes sur l'aéroport de Mohra, ville stratégique, tombée elle aussi aux mains des rebelles il y a quelques jours. L'escalade continue donc au Yémen alors qu'elle a déjà jeté sur les routes des dizaines de milliers de civils. Plus de 70 000 personnes ont tenté de fuir les combats depuis le début du mois de septembre, selon l'Organisation internationale pour les migrations, l'agence de l'ONU qui s'inquiète de voir la situation se dégrader rapidement à Blajounaïdi.
6: Face à l'avancée des Houthis, des milliers de familles ont pris la route, beaucoup en direction du sud et d'Aden. Dans la capitale du gouvernement internationalement reconnu, se trouve Abdou Sator SOF. Pour le directeur pays de l'OIM, l'Agence de la migration des Nations Unies, la situation n'est pas encore hors de contrôle, mais il faut éviter le pire.
7: Bien sûr, comme toute agence humanitaire le ferait dans ce cas-là, nous appelons les parties à la retenue et nous assurons un passage sûr aux civils afin que l'aide puisse arriver jusqu'à ceux qui en ont besoin.
6: Cette énième crise au Yémen ne devrait pas faire oublier une réalité qui précédait de loin cette dernière éruption, souligne le chef de mission.
7: Vous savez que le Yémen traverse une crise prolongée. C'est le pays qui a sur son sol la plus grande population de déplacés au monde, 4 500 000 personnes. Leurs besoins humanitaires sont importants, mais le financement, lui, est insuffisant. Le plan de réponse de l'OIM pour 2026 n'a même pas réuni 20% de la somme nécessaire à son financement. Maintenant, face à cette escalade, je ne peux qu'appeler les donateurs et les États membres à augmenter leurs contributions aux organisations présentes sur le terrain afin de venir en aide aux populations.
6: Aden, au fil des ans, est devenu le point de chute des déplacés internes, mais aussi celui de nombreux migrants qui ont emprunté la dangereuse route partant de la Corne de l'Afrique.
4: Et les civils contraints à l'exode qui franchissent aussi pour certains les frontières du Yémen dans le sens inverse, en direction justement de la Corne de l'Afrique. Les autorités de Djibouti ont affirmé hier que quelques 1400 personnes avaient fui le pays en direction de leur territoire en seulement 24 heures après la prise de contrôle du détroit de Bab el-Mandeb par les Houthis. De l'autre côté de la péninsule de Nouveau-Heure, rapportée ces dernières heures dans le détroit d'Ormuz, l'Iran a fait état hier soir d'explosions entendues sur l'île de Keshm et affirme ce matin que l'un de ses navires commerciaux a été frappé dans la nuit. Le gouverneur de la ville de Keshm évoque un bilan d'un mort et 3 blessés, alors qu'une réunion consacrée au détroit est prévue demain à Oman entre l'Iran et les pays du Golfe.
2: Oui, la situation au Moyen-Orient, elle s'est aussi invitée au sommet des BRICS.
4: Plusieurs membres de l'Alliance des pays émergents sont partie prenante au conflit. L'Iran, bien sûr, mais aussi les Émirats arabes unis, la Chine et la Russie, membres des BRICS, sont aussi 2 partenaires clés pour Téhéran. Et la déclaration commune des dirigeants sur le sujet est restée minimaliste hier, Nicolas Rocca, signe du grand écart entre les membres de l'organisation sur le sujet.
8: Des négociations jusqu'à 4 heures du matin. Voilà comment la presse indienne proche du pouvoir souligne les efforts diplomatiques du pays afin de préserver une unité au moins de façade sur un sujet impossible à éviter, la guerre au Moyen-Orient. Inquiétude, appel à la retenue maximale, une position commune floue, sans nommer directement de pays, ni condamner les attaques unilatérales, comme cela avait été un moment évoqué ici. En 2025, les BRICS avaient explicitement condamné les frappes militaires américano-israéliennes contre l'Iran. Cette fois, il a fallu trouver des mots acceptables pour les Émirats arabes unis, qui ont suspendu leurs échanges vers Téhéran en août, après avoir été ciblés durant des mois par des milliers de frappes de missiles et de drones iraniens. Une discussion a tout de même eu lieu entre le prince héritier d'Abu Dhabi et le président iranien. Massoud Pezeshkian. Pas de mention en revanche du conflit au Yémen où l'Iran soutient des Houthis et l'Arabie Saoudite, pays au statut très ambigu dans les BRICS, s'affrontent indirectement. En revanche, la poursuite du blocage et des bombardements israéliens sur Gaza, la colonisation de la Cisjordanie et l'occupation de Jérusalem-Est sont abordés dans plusieurs points tout en rappelant les grands principes du droit international, sans aucune mention en revanche du conflit en Ukraine. Nicolas Rocca, New Delhi, RFI.
4: Pas de mention en effet de l'Ukraine alors que Vladimir Poutine participait au sommet. Hier, les frappes russes sur des immeubles résidentiels et des infrastructures du pays ont fait au moins 9 morts et des dizaines de blessés. L'Ukraine qui se prépare malgré tout à une reprise des négociations au mois d'octobre. C'est ce qu'a déclaré hier le chef de cabinet de Volodymyr Zelensky. Le président ukrainien qui, de son côté, s'est dit prêt à rencontrer Vladimir Poutine à Miami lors du sommet du G20 en décembre prochain. Impossible, lui répond le Kremlin. Le porte-parole de la présidence russe propose à la place une rencontre à Moscou.
2: En Colombie, un plan du nouveau président d'extrême droite à peine dévoilé est déjà retoqué par la justice.
4: Abelardo de la Espriella, arrivé au pouvoir début août et qui plaide pour le retour des pulvérisations aériennes d'herbicides contre les cultures de drogue dans le pays. La mesure a failli se concrétiser en Amazonie en fin de semaine, mais c'était sans compter sur la décision d'un juge du sud du pays qui a donné raison à une ONG locale inquiète des conséquences pour la santé des habitants et pour la biodiversité, Justine Fontaine.
2: Un revers judiciaire pour le président Abelardo de la Espriella. Jeudi, la police antidrogue annonçait reprendre la pulvérisation aérienne d'herbicides à titre expérimental contre les cultures de coca. Mais dès ce vendredi, un juge a suspendu ce plan dans toute la région du Putumayo, en Amazonie colombienne. C'est l'ONG locale Tiempo de Cambios qui avait présenté un recours au nom de la protection de l'environnement, car ce plan prévoyait d'utiliser un herbicide interdit en Europe, suspecté d'être cancérogène. Jonathan Meneses est le directeur de cette ONG.
9: C'est polluant et nocif. Ils ne prennent pas en compte les communautés locales. Pourquoi l'armée et la police antidrogue ne viennent pas plutôt arracher les plants avec les paysans?
2: La Colombie a longtemps aspergé par avion des champs de coca avec du glyphosate, un autre herbicide classé cancérogène probable mondiale par l'Organisation mondiale de la santé. Cette pratique a été interdite dans le pays à partir de 2015. Depuis vendredi, Yonatan Meneses dit recevoir des menaces en ligne à cause de son action en justice.
9: Depuis que la décision a été rendue publique, on m'a traité de terroriste, de narcotrafiquant et on a menacé de m'assassiner.
2: Il se dit inquiet aussi pour la sécurité des membres de son ONG.
4: Justine Fontaine et le gouvernement colombien de son côté peut encore faire appel de cette décision de justice.
2: Et puis Julien, c'était hier soir à Paris.
4: Le retour d'une voix légendaire et la liesse de 40 000 spectateurs.
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Bonjour, vas-y, les perles de la belle Justine. Présenté par Yann sur la radio d'Ivoire. J'ai envie de vous amener à New York City en 1971, de concert pour Bangladesh. C'est un triple album de George Harrison et ses amis. Et c'est enregistré lors du concert du même nom, donné à Madison Square Garden, en soutien aux réfugiés de la guerre de libération de Bangladesh. La paternité de cet événement revient à Ravi Shankar, oui, c'est le père de Norah Jones, ami du guitariste, qui l'a sensibilisé à cette cause et l'urgence d'agir. On entame cette heure de un peu de George Harrison avec une chanson écrite spécialement pour cet événement, pour ce pays, Bangladesh, Bangladesh de George Harrison.

0: Le 45 tours de cette chanson Bangladesh est sorti quelques jours juste avant le concert. Une deuxième chanson de George Harrison, une des chansons les plus connues, et c'est en partie dédiée à la divinité hindouiste Krishna. Et ça sort aussi de son triple album All Things Must Pass. Une chanson phare de George Harrison, My Sweet Lord, en concert à New York City.
1: Hare Krishna.

Il faut quand même savoir que ce concert, le concert au Bangladesh, c'était le premier concert de charité de l'histoire de la musique populaire. Donc c'était il y a 55 ans déjà. Une autre très belle chanson de George Harrison, c'est une de mes favorites. Awaiting on Y'all. Il souligne l'importance de vivre la spiritualité de manière directe, tout en rejetant la religion organisée. Voilà. Awaiting on Y'all, George Harrison.

Le mois d'août, là, à New York, il avait invité pas mal de ses amis aussi. Et un ami très courant, c'était à cette époque, Billy Preston. Et on l'appelait presque parfois le cinquième Beatle, parce qu'il joue aussi sur plusieurs albums de Beatles. Là, c'est une chanson de Billy lui-même, That's the Way God Planned It. C'est un titre sorti de son quatrième album solo. Billy Preston, qui est mort il y a 20 ans, en juin 2006. That's the way God planned it.

Voilà Billy Preston et un autre ami, bien sûr, et un autre Beatle présent, le seul, Ringo Starr, qui avait un petit solo carrière aussi, avec un premier tube, et donc comme ici, qui le chante ici. Et après qu'il avait invité John Lennon et Paul McCartney aussi, et Paul aurait dit, on vient de se séparer, tu veux déjà nous réunir de nouveau? Eh oui, c'était trop tôt peut-être. Mais bon, et donc comme ici, Ringo Starr.

0: Thank you.
1: Vous écoutez Radio Divoire, les perles de la belle Justine. On revient sur notre ami George Harrison. Deux chansons de lui, et quelles chansons. Tous les deux, ils sortent de Abbey Road, qui est sorti en 89. Et bien sûr, ici d'abord, Here Comes the Sun, George Harrison.

Voilà, c'était Something, et qui nous manque bien sûr, parce que c'est l'autre chanson phare de l'Abbey Road. C'est la seule chanson composée par Harrison qui a atteint la première place des ventes alors qu'il était membre des Beatles. C'est une des chansons d'Harrison inspirée par son épouse d'alors, Patti Boyd, il paraît. Something, Charles Harrison.

0: Festival Emot.
1: Pour ce concert mythique, il n'a pas pu avoir The Beatles réunis, mais il a quand même eu Bob Dylan, qui à cette époque-là ne se montre pas beaucoup en concert. D'abord, Hard Rain's Carnival, qu'on trouve sur le Free Wheeling, qui est le second album studio par Bob Dylan, qui était sorti en 63. Selon la légende, la chanson a été écrite pendant la crise des missiles de Cuba d'octobre 62. A Hard Rain's Gonna Fall, Bob Dylan.

Ah bah Abdylan, il avait toujours autant de succès en concert. Un deuxième titre de lui, Love Minus Over No Limits, une chanson écrite pour son cinquième album studio, Bringing It All Back Home. C'est sorti en 1965. Bob Dylan.

Vous écoutez toujours Radio Diva, les perles de la belle Justine. J'ai encore trois perles pour vous. Là, j'ai une perle qui dure presque 10 minutes. Et pour beaucoup, même mon ami Werner, qui pense que cette chanson phare de l'événement, c'est une chanson phare de cet événement. C'est un medley de Jumping Jack Flash, de Rolling Stones et Youngblood de Coasters. Bien sûr, c'est Leon Russell à la piano qui était à cette époque-là au sommet de sa carrière. On entend aussi chanter Don Preston, not Billy, but Don Preston, qui a beaucoup chanté et joue la guitare avec Frank Zappa à partir de 1965. Un medley qu'il faut faire bouger. Jumping Jack Flash, Young Blood, Leon Russell.

Sacré Leon Russell. Un jour, on va bien revenir sur lui parce que j'ai envie de faire une émission autour de lui et Joe Cocker et de Mad Dogs et Englishman. Encore deux chansons et deux de George. D'abord, Beware of the Darkness. C'est une de mes chansons favorites aussi de George. Il y a Leon Russell qui chante aussi avec lui. Et cette chanson était aussi sur le triple album All Things Must Pass. Beware of Darkness, George Harrison.

Voilà. Wear of Darkness, encore un titre, et Leadership, George Harrison, et avec la guitare aussi, son ami Eric Clapton, qui joue aussi sur la version studio, sur le double white album de Beatles, sorti en 68. While my guitar gently weeps, George Harrison et ses amis.

0: Thank you, thank you.
1: Et voilà, les applaudissements bien mérités pour ce concert mythique, le 1er août 1971, à Madison Square Garden, New York City, le concert pour Bangladesh de George Harrison. Voilà, c'est tout pour aujourd'hui. Je vous dis ciao, ciao, et à la prochaine.

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2: 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Il est 10h en temps universel, midi à Paris et Stockholm.
1: Grégoire Morelli.
2: L'extrême droite pourrait-elle faire son entrée dans le gouvernement suédois? C'est l'un des enjeux des élections qui se tiennent aujourd'hui dans le pays. Environ 8 millions d'électeurs appelés aux urnes. Vladimir Poutine et Xi Jinping ont quitté ce matin le sommet des BRICS, un sommet où il a été question de la guerre au Moyen-Orient. Les dirigeants présents se sont mis d'accord sur une déclaration commune, mais dont la teneur reste assez floue, vous l'entendrez. Et du sport enfin, avec la Coupe du Monde de basket féminine. La finale a lieu aujourd'hui à Berlin entre la France et les États-Unis, quadruple tenante du titre. Les électeurs appelés aux urnes en Suède pour des élections législatives, régionales et municipales. Il y a encore quelques semaines, on parlait presque d'une victoire de la gauche. Mais depuis, l'écart s'est considérablement réduit dans les sondages. Le scrutin oppose la chef de l'opposition de gauche, Magdalena Andersson, à l'actuel Premier ministre, Ulf Kristersson. Et derrière ce duel entre le gouvernement sortant et l'opposition, c'est surtout la place de l'extrême droite qui pourrait changer le visage du prochain gouvernement, Otilia Ferré.
3: Les derniers sondages montrent en effet une élection extrêmement serrée. 3 points à peine séparent les deux blocs. Les derniers débats télévisés ont été particulièrement houleux. Le Premier ministre conservateur parle d'une véritable course, tandis que Magdalena Andersson appelle à choisir entre un gouvernement social-démocrate et une droite dominée par les démocrates de Suède. Car c'est ça l'enjeu principal de ces élections. Les Suédois décident ce dimanche si l'extrême droite entre pour la première fois au cœur du pouvoir. Après 4 ans de soutien au gouvernement de droite, sans y participer, les démocrates de Suède, un parti aux racines liées aux mouvances néo-nazies, veulent cette fois entrer officiellement au gouvernement, avec notamment des postes ministériels. Chose que la droite traditionnelle leur a déjà garantie en cas de victoire. Dans les rues de Stockholm, les files s'allongent devant les bureaux de vote, même si plus de 3,5 millions de Suédois ont déjà voté par anticipation, c'est davantage qu'en 2022. Donc on sent bien qu'il y a de l'enjeu, mais rien, absolument rien n'est joué d'avance. Otilia Ferré, Stockholm, RFI.
2: En Irak, 3 postes frontières avec l'Iran vont rouvrir progressivement jusqu'à jeudi, annonce des autorités qui avaient décrété leur fermeture hier après une attaque contre un oléoduc saoudien lancé depuis le territoire irakien. En conséquence, Bagdad a limogé le commandant militaire de la province de Misan dans le sud du pays après avoir établi que les drones avaient été tirés depuis cette zone. Plus de 2000 personnes ont fui par bateau depuis jeudi soir le Yémen vers Djibouti. Le Yémen en proie à des combats entre forces gouvernementales et les Houthis, ces rebelles soutenus par l'Iran et qui contrôlent désormais tout le littoral yéménite le long de la mer Rouge, ont revendiqué ce matin une attaque contre une base militaire en Arabie Saoudite qui soutient les forces gouvernementales. Un navire iranien ciblé par une frappe dans le détroit d'Ormuz. Elle a fait 1 mort selon Téhéran qui ne précise pas à l'origine de cette frappe. Plusieurs explosions aussi rapportées cette nuit autour de l'île de Keshm située dans le détroit. Et cela à la veille d'une réunion entre l'Iran et les pays du Golfe consacrée à Ormuz demain lundi à Oman. La situation au Moyen-Orient qui s'est évidemment invitée au sommet des BRICS. Plusieurs membres de cette organisation entre économies émergentes sont parties prenantes au conflit. L'Iran bien sûr, mais aussi les Émirats Arabes Unis. Le sujet a été abordé et mentionné dans la déclaration commune entre dirigeants Nicolas Roca, mais tout cela reste très flou, signe du grand écart entre les membres de l'organisation sur le sujet.
4: Des négociations jusqu'à 4 heures du matin. Voilà comment la presse indienne proche du pouvoir souligne les efforts diplomatiques du pays afin de préserver une unité au moins de façade sur un sujet impossible à éviter, la guerre au Moyen-Orient. Inquiétude, appel à la retenue maximale, une position commune floue, sans nommer directement de pays, ni condamner les attaques unilatérales, comme cela avait été un moment évoqué ici. En 2025, les BRICS avaient explicitement condamné les frappes militaires américano-israéliennes contre l'Iran. Cette fois, il a fallu trouver des mots acceptables pour les Émirats Arabes Unis, qui ont suspendu leurs échanges vers Téhéran en août, après avoir été ciblés durant des mois par des milliers de frappes de missiles et de drones iraniens. Une discussion a tout de même eu lieu entre le prince héritier d'Abu Dhabi et le président iranien. l'Iranien Massoud Pezeshkian. Pas de mention, en revanche, du conflit au Yémen où l'Iran soutient des Houthis et l'Arabie Saoudite, pays au statut très ambigu dans les BRICS, s'affronte indirectement. En revanche, la poursuite du blocage et des bombardements israéliens sur Gaza, la colonisation de la Cisjordanie et l'occupation de Jérusalem-Est sont abordés dans plusieurs points, tout en rappelant les grands principes du droit international, sans aucune mention, en revanche, du conflit en Ukraine. Nicolas Roca, New Delhi, RFI.
2: Au moins un mort et 102 personnes secourues après le naufrage d'un ferry indonésien. Il reliait les îles de Java et de Bornéo en pleine intempérie. Il transportait 243 personnes. Les opérations de sauvetage sont ralenties par des vagues atteignant presque 3 mètres de hauteur. Au Chili, les autorités annoncent l'arrestation de près de 300 personnes lors de manifestations en mémoire des victimes de la dictature. Ces manifestations organisées pour le 53e anniversaire du coup d'État du général Pinochet le 11 septembre 1973 ont été marqués par des affrontements entre manifestants et policiers. Pour la première fois depuis le retour de la démocratie en 1990, le gouvernement n'a pas organisé de cérémonie officielle pour cette date anniversaire. Deuxième jour de la visite de Donald Trump en Irlande, la veille, le président américain s'est invité dans l'un des dossiers les plus sensibles de l'histoire irlandaise, celui de la réunification de l'Irlande du Nord avec la République d'Irlande. Elle serait formidable et même inévitable, selon le locataire de la Maison-Blanche. Pourtant, il y a tout juste 2 semaines, le Premier ministre britannique excluait tout référendum sur la question. L'intervention a rapidement fait réagir dans les rues de Dublin, où hier, des milliers de manifestants défilaient pour protester contre la venue du président américain Clémence Pénard.
5: Je ne veux pas créer de problème, mais je vais vous le dire, j'adorerais voir une Irlande réunifiée. Ça finira par arriver. Ce serait formidable. Enfin, comment est-ce que ça pourrait être une mauvaise chose ?
6: Près de 30 ans après les troubles, guerre civile qui a fait plus de 3500 morts dans la région, pour Cora, cette déclaration de Donald Trump n'est qu'une nouvelle preuve de son ignorance.
7: À 12 ans, j'aurais adoré connaître une Irlande réunifiée. Mais aujourd'hui, je sais que c'est beaucoup plus compliqué et que la décision revient surtout aux Nord-Irlandais. Trump ne comprend pas l'histoire et il ne s'y intéresse pas. Nos responsables politiques ne prennent pas ce genre de déclaration au sérieux.
6: Risa, elle, a ri jaune en entendant le président américain.
8: Il faut qu'on ait cette conversation ici. Je ne pense pas que les gens de la République d'Irlande savent si c'est vraiment ce qu'ils veulent ou s'il n'est pas déjà trop tard. Mais Trump, lui, ne sait absolument pas de quoi il parle. Il est ici, alors il pense que c'est ce qu'il faut dire. Il méconnaît complètement le sujet. Enfin, il me dégoûte en tant qu'être humain. Il n'est même pas humain.
6: Donald Trump met donc son grain de sel dans un dossier sur lequel, jusqu'ici, les locataires de la Maison Blanche avait toujours affiché une prudente neutralité. Clémence Pénard, Dublin, RFI.
2: Près de 230 personnes évacuées cette nuit de l'île de Brac en Croatie après un incendie qui a ravagé 3500 hectares de végétation et qui s'est rapproché des habitations. Le commandement national des sapeurs-pompiers croates indique que le feu qui s'est déclaré jeudi reste actif et précise qu'après une nuit extrêmement difficile, la situation s'est nettement améliorée ce matin. L'intelligence artificielle pourrait devenir dangereuse si elle n'était pas correctement gérée. L'avertissement lancé par Barack Obama, l'ancien président américain, exhorte les démocrates à définir des programmes politiques et de gouvernance pour faire face à ce problème. Hier, c'est le PDG d'Anthropic, à l'origine de l'IA Claude, qui a appelé au ralentissement du développement de l'intelligence artificielle. Dario Amodei redoute que dans les prochaines années, l'IA soit capable de prendre le contrôle de l'intégralité d'Internet. Un message auquel se sont rapidement ralliés Sam Altman de l'entreprise OpenAI et Elon Musk. Du sport avec l'équipe de France de basket féminine qui affronte aujourd'hui les États-Unis pour un titre de championne du monde. Une magnifique affiche et une grande première pour les Françaises jamais qualifiées à ce stade de la compétition. Elles ont même fait mieux que leurs homologues masculins qui n'ont jamais dépassé le dernier carré du mondial. Mais face aux Américaines, quadruple tenante du titre, la plus haute marche reste à gravir, Pauline Guillou.
9: C'est peut-être la revanche qu'elles attendaient. France-États-Unis en finale du mondial, un air de Paris 2024. Quand les Françaises avaient fait douter les incontestables reines de la discipline en finale des Jeux, qui les avaient finalement battues d'un petit point seulement. Des retrouvailles, mais surtout une montagne à gravir pour l'équipe de France qui s'avance donc en terres inconnues. Jamais qualifiée à ce stade de la compétition, elle retrouve les quadruples tenantes du titre, octuples championnes olympiques et surtout une sélection qui ne connaît plus vraiment la défaite. C'est bien simple, la dernière fois que la Team USA a perdu en compétition planétaire. Gabi Williams, ailière française, n'avait que 10 ans. Sa coéquipière Marine Johannes en avait 11. Et la pivot Dominique Malonga n'était même pas née. Mais pas de complexe à avoir visiblement pour les joueuses de l'équipe de France, de plus en plus habituées au sommet, en sélection et en club. Avec 8 joueuses sur 12 qui évoluent en WNBA, le très relevé championnat américain, l'équipe de France a de quoi ajouter un peu de confiance à sa rage et à sa frustration des jeux. Bref, un cocktail qui promet quelques étincelles. Et quoi qu'il arrive, un résultat historique pour les Bleus qui se pareront soit d'or, soit d'argent, pour la première fois dans l'histoire du basket français.
2: Enfin, un duel entre Américains et Allemands aujourd'hui sur les courts de l'US Open. Alexander Zverev affronte Ben Shelton pour obtenir une victoire à ce tournoi du Grand Chelem. Début de la rencontre à 18h, temps universel. Hier, c'est Elena Rybakina qui a remporté la finale dames de cette US Open en détrônant la double lauréate Aryna Sabalenka. Très bonne suite des programmes à l'écoute de la Radio du Monde.
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1: 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Alors, on vous invite mercredi 9 septembre à partir de 10h30 devant la préfecture à Valence pour rencontrer la préfète et faire un maximum de bruit pour exprimer notre grave mécontentement, notre rejet critique de la complicité de la France dans la colonisation, l'apartheid et le génocide perpétré par Israël contre les Palestiniens et les Palestiniennes. Et on partira de la gare de Die à 9h du matin. 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
5: 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Nous attendons que prochainement, le premier forum santé sociale se tiendra pour vous sur le marché de Luc-en-Diois le 18 septembre et sur celui de Châtillon le 25 septembre. 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À Luc, le vendredi 18 septembre, c'est le Village Forum le matin, avec animation de la Compagnie du Cri du Sonotone, les frères Catastrophe vous présenteront leur conférence gesticulée sur le thème « Aidant aider » et c'est à 10h et à 11h30. L'après-midi, l'association Solia propose, dans le cadre du « Bien vieillir chez soi », un atelier poétique pour les seniors et c'est sur inscription au 07 64 50 74 25. 07 64 50 74 25. Inscrivez-vous, une ergothérapeute et une art-thérapeute vous sensibiliseront à l'aménagement de votre habitat. Et la semaine d'après, c'est à Châtillon, le vendredi 25 septembre. Vous retrouverez les mêmes partenaires à notre disposition pour répondre à vos questions et vous orienter vers le bon service. Venez rencontrer la Corderie, l'AVI, le service d'aide à domicile, la CAF, la Caisse d'allocation familiale, le Centre de santé de Châtillon, la Communauté professionnelle territoriale de santé, le Conseil départemental de la Drôme, Action sociale, protection maternelle et infantile, l'Espace social et culturel du Diwa, l'EVS, la Maison départementale de l'autonomie, la Mission locale de la vallée de la Drôme, la Mutualité sociale et agricole, le service Croix-Rouge handicap PHV, le service public intercommunal de l'énergie, le service précarité énergétique SOLIA, donc avec le truc de l'autonomie, la permanence d'accès aux soins de santé du centre hospitalier de Lille et la permanence d'accès à la scolarité de l'éducation nationale. C'est le premier forum santé sociale pour tous les habitants du territoire et c'est à Luc en Diwa le vendredi 18 septembre et à Châtillon le vendredi 25 septembre. On vous attend. Et bonjour, les jardins nourriciers fêtent ses 10 ans. Ce sera ce dimanche 13 septembre à la salle des Antonins au monastère de Sainte-Croix, à partir de midi. Ce sera l'occasion de découvrir ou de redécouvrir l'aventure des jardins nourriciers depuis 10 ans, à travers une expo photo, des anecdotes déposées sur une grande frise. Pour nous régaler, le midi, nous avons la chance d'accueillir la cantine paysanne Zoumaï de Clémence et les sorbets paysans Terre du Vallon de Christelle. Tout au long de l'après-midi, il y aura des jeux, des visites des jardins de Sainte-Croix, une balade comptée dans les jardins du monastère à 16h. Et aussi, à partir de 16h, on sort les biliques pour proposer des crêpes et galettes savoureuses. Et à 20h, pour terminer, il y a le concert d'Anne Béane au monastère, un groupe local d'afro-blues. Ce sera une chouette journée à passer ensemble. Rejoignez-nous. Venez nous rencontrer. À dimanche.
6: Brunch dansant le 13 septembre à partir de 10h30 à 14h. Venez nombreux pour danser la salsa, le foro, le bachata au Pestel Café. Voilà, ce dimanche 13 septembre. Et c'est le lancement de la série des brunchs dansants au Pestel Café les dimanches, un dimanche par mois. Donc, première date le 13 septembre, ensuite le 18 octobre, le 15 novembre et le 13 décembre. Venez nombreux pour un moment convivial de partage et de danse.
7: 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Après 3 jours de rencontres et d'échanges avec celles et ceux qui font vivre le territoire, autour de cette question, mais qu'est-ce qui nous rend vivants ? On se donne rendez-vous à Kliuskla pour une soirée conviviale et festive avec un spectacle de théâtre de rue en déambulation vivant de la compagnie Les Fugaces, le bal-concert de Frisette et des musiciens et musiciennes du Grand Chahut Collectif, un banquet festif, mais également une exposition de cartes postales sonores et les visites guidées de la fabrique de poterie de Kliuskla. C'est un événement gratuit à Kliuskla. Rendez-vous sur le parking de la fabrique de poterie. 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

0: 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Yes.
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5: 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Il est 17h ici à Paris, 15h en temps universel, 18h à Riyad.
4: Grégoire Morelli.
5: Quelle réponse peut apporter l'Arabie Saoudite face à l'avancée des Houthis au Yémen? Riyad, qui soutient les forces gouvernementales, est à la peine après que les rebelles ont pris le contrôle du détroit de Bab el-Mandeb. Environ 8 millions d'électeurs suédois appelés aux urnes. L'un des enjeux de ces élections, c'est la possible entrée de l'extrême droite au gouvernement en cas de victoire du Premier ministre sortant. On terminera avec du sport et cette finale de la Coupe du Monde de basket féminine. La France affronte les États-Unis et la tâche s'annonce ardue pour les Bleus face au quadruple tenant du titre. Un média houthi fait état de frappes saoudiennes dans le nord du Yémen. L'Arabie Saoudite, qui soutient les forces gouvernementales, est en difficulté depuis le début de la semaine. Le royaume voit ses débouchés maritimes pour l'exportation du pétrole et du gaz de plus en plus menacés. L'offensive lancée par les Houthis il y a quelques jours les ont rendus maîtres du détroit de Bab el-Mandeb où les navires saoudiens sont visés par des attaques. Enfin, un important pipeline de transit de l'or noir saoudien a été stoppé à la suite de frappes de drones venues d'Irak. L'Arabie Saoudite retient sa réponse et se cherche des alliés. À Riyad, la correspondance de Joseph Clément.
6: Pour le moment, l'Arabie Saoudite ne veut pas se précipiter dans un conflit ouvert à sa frontière sud. Riyad tempère et décroche son téléphone. Appel à la Maison Blanche pour demander un soutien militaire face aux Houthis. Appel avec le Qatar, la Turquie, la diplomatie saoudienne essaie de ressusciter la coalition internationale qui avait déjà en 2023 permis de contenir les frappes des Houthis dans le détroit de Bab el-Mandeb. Théoriquement, l'Arabie Saoudite pourrait aussi presser les membres du pacte de la Mecque à s'engager dans le conflit au Yémen. Problème, cet accord signé au mois d'août où Pakistan, Turquie, Arabie Saoudite s'engagent à se défendre mutuellement. Cet accord est encore trop frais, toujours en voie de construction, de l'avis d'experts siégeant à Riyad. D'ordinaire discret quand il s'agit du conflit au Yémen, les médias saoudiens ont relayé les images de l'attaque attribuée aux Houthis sur la mosquée de la ville de Jizan, au bord de la mer Rouge. Une manière de préparer les esprits au durcissement du conflit, que Riyad décide d'aller affronter les Houthis seuls ou avec des alliés. Joseph Clément, Riyad, RFI.
5: Sachez également que cette recrudescence des combats au Yémen a entraîné le déplacement de près de 86 000 personnes, d'après l'ONU. Les chemins de fer ukrainiens en proie à des attaques russes ce dimanche. Les autorités ont déjà rapporté une frappe de drone sur un train près de la frontière polonaise, la Pologne, qui a également indiqué qu'un autre drone a frappé à proximité d'un poste frontière. Varsovie dénonce l'escalade de la Russie. Plus tôt dans la journée, l'Ukraine avait annoncé avoir frappé deux raffineries en territoire russe, des frappes de Kiev que Donald Trump voudrait voir s'arrêter. Le président américain a déclaré à propos de Volodymyr Zelensky qu'il ne devrait pas s'en prendre aux raffineries de diesel qui provoquent selon lui une pénurie de carburant. Donald Trump qui s'en prend aussi aux forces négatives voulant ralentir le développement de l'intelligence artificielle. Alors que les mises en garde se multiplient, y compris de la part des plus grands noms du secteur de l'IA, le PDG d'Anthropic, notamment à l'origine de l'IA Claude, a appelé au ralentissement du développement de l'intelligence artificielle. Dario Amodei redoute que dans les prochaines années, l'IA soit capable de prendre le contrôle de l'intégralité d'Internet. Barack Obama a lui demandé aux démocrates à légiférer sur l'intelligence artificielle. L'ancien président américain croit que l'absence de cadre peut rendre l'IA dangereuse. Les élections se poursuivent en Suède. 8 millions d'électeurs appelés aux urnes pour des élections législatives, régionales et municipales. Le scrutin oppose notamment deux candidats. Au coude à coude dans les sondages, la chef de l'opposition de gauche, Magdalena Andersson, et le premier ministre actuel, Ulf Kristersson, qui en cas de victoire a promis de faire entrer l'extrême droite dans son gouvernement. Et ces entrées seraient une rupture majeure. C'est ce qu'observe Marius Perrin, doctorant au Centre d'études européennes de Sciences Po Paris. Il répondait aux questions de Julien Chavannes.
7: Ce serait une rupture majeure. Les démocrates de Suède ont été particulièrement ostracisés depuis leur entrée au Parlement en 2010. Il y avait un cordon sanitaire très fort contre le parti. Dans le même temps, les démocrates de Suède ont eu une influence majeure sur les politiques menées dans le pays depuis 2022, notamment en matière de criminalité et d'immigration. Sur ces dossiers-là, la politique qui est menée par le gouvernement actuel, finalement, est très très proche du programme des démocrates de Suède. Donc à ce niveau-là, c'est pas forcément une rupture majeure. Les démocrates de Suède sont un parti qui ont toujours été caractérisés par une forme de populisme. C'est pas particulièrement une nouveauté, mais effectivement, la campagne a été assez tendue ces derniers temps. Et les démocrates de Suède se sont, comme ils le font souvent à l'approche des élections, ont pu radicaliser un peu leur discours en étant particulièrement durs sur les questions d'immigration et d'islam, avec des propos qui ont parfois été considérés comme étant assez outranciers. Donc à ce titre-là, je pense qu'on peut dire que la campagne a un peu radicalisé le débat.
5: Marius Perrin, doctorant au Centre d'études européennes de Sciences Po Paris. Le sommet des BRICS est terminé. Vladimir Poutine et Xi Jinping, qui avaient fait le déplacement, ont quitté ce matin la capitale New Delhi. Il a été acté lors de ce sommet que les 10 pays partenaires, dont le Nigeria et la Malaisie notamment, verront leur participation aux travaux de ce bloc renforcé. Et après la présidence indienne, c'est la Chine qui se prépare à prendre les commandes du groupe. On fait le point avec notre correspondant à New Delhi, Abdullah Erali.
0: Le sommet s'est terminé dans une atmosphère sobre, sans aucune annonce spectaculaire, mais avec une volonté affichée de rendre la coopération plus concrète. Narendra Modi a encore enchaîné les entretiens bilatéraux, notamment avec les dirigeants des Philippines, d'Afrique du Sud, de l'Égypte, du Burundi et du Nigeria. Sur l'élargissement, les BRICS ne passent pas à plus de 11 membres, tandis que les 10 partenaires, parmi lesquels la Malaisie, le Nigeria, le Kazakhstan, seront associés davantage aux travaux et aux initiatives du bloc. Parmi les chantiers annoncés, un cadre de coopération logistique pour rendre les chaînes d'approvisionnement plus fiables et résistantes aux ruptures, un système d'alerte précoce commun face aux maladies infectieuses et une coopération financière accrue, notamment en monnaie nationale. La Chine pousse, elle, l'idée d'un grand BRICS avec davantage d'intégration économique et un rôle mondial accru. Pékin prendra la présidence tournante du groupe en janvier prochain et accueillera le prochain sommet. Abdullah Erali, New Delhi, RFI.
5: Le Parlement du Kosovo a approuvé aujourd'hui un nouveau gouvernement du Premier ministre par intérim, Albin Kurti, au pouvoir depuis 2021. Trois mois après les élections législatives anticipées, son adoption a été validée par 62 voix dans un Parlement qui compte 120 députés. Près de 230 personnes évacuées cette nuit sur l'île de Brac en Croatie, conséquence d'un incendie qui a ravagé 3500 hectares de végétation et qui s'est rapproché des habitations. Le commandement national des sapeurs-pompiers croates indique que le feu qui s'est déclaré jeudi reste actif, précisant qu'après une nuit extrêmement difficile en raison de vents importants, la situation s'est nettement améliorée ce matin. En France, Marine Le Pen a donné son premier véritable discours de campagne. La candidate d'extrême droite pour la présidentielle a pris la parole dans son fief d'Hénin-Beaumont, c'est dans le nord de la France. Elle a notamment affirmé que la priorité nationale est un droit naturel et juste, en promettant d'appliquer ce principe controversé au logement social, le logement qui a elle l'assure sera le grand chantier de son quinquennat si elle venait à être élue. Du sport, enfin, avec l'équipe de France féminine de basket. Elle affronte aujourd'hui les États-Unis pour un titre de champion du monde. Une magnifique affiche et une grande première pour les Françaises. Elles ne s'étaient jamais qualifiées à ce stade de la compétition. Elles ont même fait mieux que leurs homologues masculins qui n'ont jamais dépassé le dernier carré du mondial. Mais face aux Américaines, quadruple tenante du titre, la plus haute marche reste à gravir, Pauline Guillou.
1: C'est peut-être la revanche qu'elles attendaient. France-États-Unis en finale du mondial, un air de Paris 2024. Quand les Françaises avaient fait douter les incontestables reines de la discipline en finale des Jeux, qui les avaient finalement battues d'un petit point seulement. Des retrouvailles, mais surtout une montagne à gravir pour l'équipe de France qui s'avance donc en terres inconnues. Jamais qualifiée à ce stade de la compétition, elle retrouve les quadruples tenantes du titre, octuples championnes olympiques et surtout une sélection qui ne connaît plus vraiment la défaite. C'est bien simple, la dernière fois que la Team USA a perdu en compétition planétaire. Gabi Williams, ailière française, n'avait que 10 ans. Sa coéquipière Marine Johannes en avait 11. Et la pivot Dominique Malonga n'était même pas née. Mais pas de complexe à avoir, visiblement, pour les joueuses de l'équipe de France, de plus en plus habituées au sommet, en sélection et en club. Avec 8 joueuses sur 12 qui évoluent en WNBA, le très relevé championnat américain, l'équipe de France a de quoi ajouter un peu de confiance à sa rage et à sa frustration des jeux. Bref, un cocktail qui promet quelques étincelles. Et quoi qu'il arrive, un résultat historique pour les Bleus qui se pareront soit d'or, soit d'argent, pour la première fois dans l'histoire du basket français.
5: Et le début de la rencontre, ce sera à 18h, temps universel. On refait un passage par la France où l'appel à la grève des pilotes de la compagnie EasyJet est finalement repoussé à fin septembre. Elle était annoncée pour aujourd'hui et demain. Le syndicat des pilotes, qui dénonce l'instabilité chronique de leur planning, disent avoir eu un dialogue sérieux avec la direction, mais ils maintiennent toutefois leur appel à la grève car aucun engagement ferme n'a été obtenu sur les principes de revendication. Direction New York, enfin, dans le Queens, sur les cours cours de l'US Open avec un duel entre Américains et Allemands aujourd'hui. Pour la finale, Alexander Zverev affronte Belchetton pour obtenir une victoire à ce tournoi du Grand Chelem. Le début de la rencontre sera à 18h, temps universel. C'est la fin de ce journal. Merci à vous de nous avoir écoutés. Le prochain journal, ce sera d'ici une cinquantaine de minutes avec Mathis Slimano. 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Bonne suite des programmes à l'écoute de la Radio du Monde.
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0: Lacour, ancien nageur français, spécialiste des épreuves de dos, porte-parole de la grande cause nationale Parlons Santé Mentale 2025.
1: J'ai décidé de parler de santé mentale parce qu'il m'est arrivé des moments compliqués. Et au moment où j'ai pris la parole, j'ai eu beaucoup de témoignages sur le poids que ça pèse sur les gens. Donc je me suis dit, si moi, avec mon palmarès et un peu ma notoriété, je peux en parler et de déculpabiliser les gens, c'est déjà ça de gagner. Il y a eu vraiment ce cap où je me suis dit, est-ce que j'y vais? Parce que si j'en parle, je sais que ça va être un gouffre, j'avais pas envie d'avoir cette étiquette-là. Une fois que j'ai décidé de franchir le pas, je me rends compte que ça fait beaucoup de bien aux gens qui entendent ça et qui vivent aussi la même chose. Moi, j'ai eu la chance depuis tout petit d'être suivi par des préparateurs mentaux ou des psys du sport, et je pense que mon inconscient avait quelques armes pour pouvoir m'en sortir. Mais si à un moment donné vous ne sentez pas bien, n'hésitez pas à aller voir un professionnel. Il faut du temps déjà pour se rendre compte qu'on n'est pas bien et essayer de trouver le pourquoi et essayer de se reconstruire d'une meilleure façon. Bonne chance déjà, parce que c'est vraiment des moments qui sont pas faciles. Et puis, encore une fois, aller voir un professionnel et essayer de se reconnecter au présent.
0: C'était Camille Lacour, ancien nageur français, spécialiste des épreuves de dos, porte-parole de la grande cause nationale Parlons Santé Mentale 2025. La santé mentale, rétablir le lien social en partenariat avec le GRIM, coordination 69.
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0: La santé mentale en France reste encore trop mal connue. Dépression, anxiété chronique, bipolarité, phobie, pensée suicidaire, les troubles psychiques touchent aujourd'hui un Français sur quatre. Selon une étude Ipsos, environ 25% des Français se sont sentis déprimés pendant plusieurs semaines au moins au cours de l'année précédente. La santé mentale a longtemps été tabou. Le sujet était bien peu médiatisé et l'on se confiait peu sur la question. Mais les temps changent. Sur les réseaux sociaux, les jeunes générations en parlent plus ouvertement. La fiction fait elle aussi la part belle aux questions de santé mentale. De HP à en thérapie, en passant par mental, les séries françaises se penchent sur le sujet. Cependant, la forte augmentation des troubles psychiques pendant la pandémie a mis le système de soins sous forte tension. Dans un monde où la banalisation des personnes en handicap est présente, il est essentiel que chacun témoigne d'ouverture envers la diversité. L'ignorance peut parfois engendrer la méfiance envers les personnes, alors même qu'elles ont toutes les capacités pour participer pleinement à la vie en société. Cette émission vise à éclairer davantage la population sur les réalités liées aux troubles psychiques. Dans un contexte où persiste l'asymétrie de l'information concernant les connaissances, les droits et la prise en charge, notre objectif est de rendre l'information accessible à toutes et à tous. Ensemble, faisons de cette initiative un pas vers une société plus inclusive et respectueuse de chacun de ses membres. La méfiance, non. La confiance de jours heureux, oui. C'est une émission spéciale sur la santé mentale que nous vous proposons dans le cadre de la 36e édition des SISM, les semaines d'information de la santé mentale qui se déroulent dès à présent et jusqu'au 19 octobre. La santé mentale également, grande cause nationale 2025. Santé mentale, rétablir le lien social. Une émission spécialement préparée et réalisée par les personnes accompagnées du GRIM de l'antenne de Villefranche-sur-Saône. À mes côtés, Alice, Christophe, animateur de cette émission. Bonjour.
4: Bonjour.
0: Alors, nous avons également pour invité la chef de service du SAMHSA, le service d'accompagnement médico-social pour adultes handicapés, Sarah Carandante, qui a bien voulu se joindre à nous pour cette interview. Alice, Christophe, eh bien, je vous laisse avec votre invité.
5: Bonjour Sarah, merci d'être là.
4: Bonjour, merci.
5: Quelles sont vos fonctions dans l'association GRIM? Qu'est-ce que le GRIM?
4: Donc, je suis responsable du service d'accompagnement médico-social pour personnes en situation de handicap. Ce service compte une vingtaine de professionnels qui effectuent un travail remarquable sur quasi tout le territoire du Rhône auprès d'une soixantaine de personnes. Donc le GRIM, c'est une association de loi 1901 à but non lucratif. Elle a la gestion d'établissements, de services médico-sociaux pour adultes en situation de handicap, alors principalement psychiques et où cela dépend en mesure de protection. Donc on intervient sur l'ensemble du département du Rhône, mais aussi la métropole. Notre association, elle travaille en lien étroit avec un ensemble de partenaires sur différents territoires et nous faisons également partie de collectifs afin de s'unir et travailler sur des thématiques communes. Je vais citer aujourd'hui le collectif Coordination 69 avec lequel nous travaillons entre autres à la participation croisée des professionnels et des personnes concernées selon le slogan « Rien pour nous, sans nous » afin de déstigmatiser les personnes ayant des troubles de santé mentale. Et donc, c'est en lien direct avec le souhait de pouvoir être sur les ondes aujourd'hui dans le cadre des SISM.
5: Quelles sont les missions du GRIM ?
4: Alors, le GRIM est expert sur le handicap psychique. C'est la raison d'être de l'association et d'être une force collective et ouverte pour créer une société plus inclusive où chacun peut avoir un plaisir à participer et être citoyen à part entière à sa manière. Notre mission est de faire exister la voix des personnes qu'on pourrait nommer comme invisibles. Le choix des mots, il est important. Et lorsque je parle d'invisibilité, c'est en raison de la difficulté d'avoir accès à des droits fondamentaux qui peuvent paraître banals, mais comme l'habitat, le soin, qu'il soit psychique, mais aussi somatique, la protection juridique, et j'ai encore bien d'autres thématiques que je pourrais dérouler.
5: D'accord. Concrètement, quel rôle jouez-vous auprès de ces personnes ?
4: Concrètement, nous agissons pour une société plus inclusive et par conséquent amener une certaine autonomie suffisante et bienveillante auprès des personnes qui sont en situation de handicap psychique et qui peuvent se retrouver en difficulté. Il s'agit de les accompagner au quotidien dans le développement de leurs capacités, puisque chacun détient de nombreuses capacités. On peut prendre par exemple la gestion du quotidien, comme rythmer sa journée, pouvoir prendre soin de soi, prendre soin de son intérieur, prendre les transports en commun, prendre le téléphone pour demander un rendez-vous médical, la bonne répartition de son budget, comprendre les échéances de son administratif, quel interlocuteur, pour quel papier, l'adaptabilité de son logement. Il y a aussi la relation aux autres, dans le développement de se faire confiance, afin qu'ils puissent exercer l'ensemble de leurs droits pour eux, même, mais aussi selon la situation par le biais d'un professionnel. Nos ambitions, en fait, elles sont d'améliorer la qualité de vie, la santé, le bien-être des personnes accompagnées, leur permettre d'exercer leur pouvoir d'agir en tant que citoyen.
5: Qu'appelle-t-on santé mentale ?
4: Alors, selon l'Organisation mondiale de la santé mentale, ce serait un état complet de bien-être physique, mental et social, et ne consiste pas seulement en une absence de maladie ou d'infirmité. La santé mentale, elle fait partie intégrante de notre santé. Il n'y a pas de santé sans santé mentale. La santé mentale, c'est un état de bien-être qui permet à chacun de réaliser son potentiel, de faire face aux difficultés normales de la vie, de travailler avec succès, de manière productive et d'être en mesure d'apporter une contribution à la communauté.
5: Quels troubles rencontrez-vous dans votre travail ?
4: Alors, on ne rencontre pas de troubles, mais de personnes en situation de handicap du fait de troubles psychiques. On l'a nommé au début de cette émission, les troubles anxieux, les phobies, les troubles de l'attention, les troubles de l'humeur, du fait ou non de maladies psychiques. On accompagne également des personnes porteuses de troubles autistiques, de maladies dégénératives, alternant certaines de leurs capacités. Ces troubles, ils peuvent s'exprimer de manière très différente d'une personne à l'autre, et les conséquences sur leur quotidien, elles peuvent être très variées. De plus, chaque personne aura des envies et des besoins propres.
5: Pourquoi est-ce important d'en parler ?
4: Aujourd'hui, les troubles et les maladies psychiques sont peu connus, ou alors il y a énormément d'idées préconçues, de préjugés véhiculés par de mauvaises informations. Ceci est toujours dû à une méconnaissance du sujet. L'objectif, c'est vraiment de déstigmatiser les maladies, les troubles, les personnes porteuses de ce handicap. Pour moi, en parler, en se renseignant véritablement sur le sujet auprès des personnes concernées, mais aussi professionnel, c'est un peu un pas vers la connaissance. En effet, ces troubles sont le plus souvent connus à travers des faits divers, des fictions qui ne reflètent pas vraiment la réalité. Par conséquent, il nous paraît indispensable d'en parler aujourd'hui, de les faire connaître afin d'expliquer que toute personne peut vivre avec des troubles et que les différences, elles sont aussi une richesse pour notre société.
5: Le thème de cette année est le lien social. Comment vos équipes interviennent sur ces questions avec les personnes accompagnées ?
4: Le lien à l'autre est... C'est indispensable pour interagir avec l'ensemble des personnes que l'on rencontre dans notre vie quotidienne, la famille, l'entourage, les commerçants, l'administration, son voisin. Le lien social, il permet d'entretenir ce lien à l'autre et ainsi d'être plus à l'aise avec les interactions au quotidien. Mais je pense que les personnes présentes aujourd'hui, et les personnes concernées, les professionnels, pourront bien mieux vous en parler que moi.
5: Quelle aide pour la santé mentale ?
4: Alors, il faut savoir que le SAMSA, mais aussi le service d'accompagnement à la vie sociale, ils interviennent sous notification de la maison départementale pour personnes en situation de handicap. Nos moyens financiers, ils impactent directement sur les moyens humains qu'on aura, le nombre de professionnels, le type de professionnel qu'on pourra avoir, puisque selon un infirmier ne pourra ne pas être rémunéré comme une aide-soignante, mais aussi nos moyens techniques pour avoir des voitures de service qui couvrent tous les départements du Rhône. Donc ces moyens, ils sont alloués par le conseil départemental et par l'agence régionale de la santé. Donc nous sommes dépendants des finances publiques. Pour finir, je referai le pont sur la question du lien social qui est, à mon sens, un moyen permanent à préserver et à impulser, puisque quel que soit le contexte politique et financier, on a le choix de préserver ce lien qui peut être thérapeutique sur la question de la santé mentale. L'empathie et la bienveillance sont des facultés essentielles à se rappeler.
5: Merci Sarah pour votre participation. C'était Sarah Carandante, chef de service du service d'accompagnement médico-social pour adultes handicapés. Nous vous proposons une première pause musicale de Serge Lama, Je suis malade, choisie par une personne accompagnée. Elle nous dit « Je m'appelle Corinne, je suis accompagnée par le SAMSA depuis plus d'un an. Cette musique reflète ma maladie, je l'ai beaucoup écoutée durant ma longue hospitalisation. Je suis malade et je vis au mieux avec ma maladie. » On écoute « Je suis malade » de Serge Lama.
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0: La seconde partie de cette émission spéciale consacrée à la santé mentale, animée et réalisée par les personnes accompagnées du GRIM de l'antenne de Villefranche, se présente sous la forme d'une table ronde de plusieurs personnes concernées par les troubles psychiques et qui ont souhaité témoigner. Noé, Christophe, Alice, je vous laisse mettre.
2: Christophe, vous éprouvez le besoin de livrer votre parcours. Pouvez-vous vous présenter ?
3: Alors, tout d'abord, bonjour à tous. Je me prénomme Christophe, j'ai une cinquantaine d'années et il y a quelques années de ça, je suis à la tête d'une entreprise qui tourne pas mal. Donc, ça marche bien, je suis en couple, j'ai un enfant et un autre qui arrive puisque ma femme est enceinte. Donc, ce que je peux dire à ce moment-là, c'est que c'est un peu le bonheur, quoi. Je suis heureux, tout va bien. Et puis... En très peu de temps, l'entreprise a rencontré de nombreux problèmes, d'un coup. Donc financièrement, c'est devenu très très vite compliqué et je n'ai pas eu d'autre choix que de faire une liquidation judiciaire. Donc à partir de là, je n'ai plus de revenus, il faut que je rebondisse, j'ai une famille, donc il faut que je retravaille. Mais à ce moment-là... J'ai mis pas mal d'argent dans cette entreprise. Et j'y ai aussi passé pas mal de temps. Donc, je rumine pas mal. Et je ne réagis pas. Il y a l'urgence de la situation. Elle est là. J'essaye de trouver... j'essaye de retravailler, du moins. Mais au bout de 6 mois, j'arrête. Je n'y arrive pas. Ça va pas. Et donc... Je tourne un peu le dos à tout ça, je tourne le dos à mon foyer, à ma famille, et je m'occupe plus de rien. Je n'assume plus rien. Je me laisse aller complètement. Donc, forcément, eh bien, c'est la séparation, quoi. Et là, je réagis très très mal. Comme si cette séparation, elle arrive d'un seul coup. Comme si je suis surpris. Je tombe des nues, quoi. Alors qu'en réalité, ça fait, avec le recul, ça fait un bon moment que ça dure et que je n'ai rien fait pour arranger la situation, quoi. Voilà.
2: Et quand vous dites que ça va très très mal, vous pouvez préciser pour qu'on comprenne ?
3: Eh bien, à partir de là, je me retrouve seul dans un appartement et à ce moment-là, j'ai plus trop envie de sortir. J'ai plus envie de voir des gens. J'ai plus envie de m'habiller, j'ai plus envie de manger, j'ai même plus envie de me laver. Voyez, en fait, je n'ai plus

0: plus d'envie du tout. Je trouve aucun intérêt à rien. Et je me laisse complètement aller. Alors, à ce moment-là, c'est vrai que je suis triste, je suis malheureux, et je pleure sur mon sort, quoi. Je fais que ça. Et je n'ai toujours pas de réaction. Je suis père de famille, je suis séparé, certes, mais avec des enfants. Et c'est quand même une bonne raison de réagir, les enfants. Eh bien, non. Je ne réagis pas et je sombre de plus en plus. Je ne réponds pas au téléphone. Quand les gens viennent frapper jusqu'à ma porte, je n'ouvre même plus. Je ne veux voir personne. Et je continue de sombrer jour après jour. Je me referme complètement sur moi-même. Je n'ai pas une haute estime de moi. À ce moment-là, j'ai un peu honte de qui je suis. Et je suis rempli d'idées négatives à mon égard, quoi. Voilà. Alors, étant séparé, j'ai la garde de mes enfants quand même. Un week-end tous les 15 jours. Et lorsque mes enfants sont là, je retrouve quand même un peu d'énergie. Le fait de les avoir et de les voir, eh bien, c'est du bonheur. Et je retrouve mon rôle de père, ce que je peux faire, et ce qui me fait à moi énormément de bien. Mais dès qu'ils s'en vont, donc le dimanche soir, tout s'arrête. Mais tout, hein, complètement. Je retourne dans ma léthargie. Et comment dire, comme d'habitude, plus rien ne se passe. Tout s'éteint, comme si je me déconnectais de la réalité. Alors, je continue à ce moment-là, je continue de sombrer, parce que on se voit sombrer. Je suis incapable de réagir, mais je me vois quand même couler, quoi. Et c'est vrai qu'il y a une phrase, une fois qu'on touche le fond, on ne peut que remonter. Cette phrase, elle est énormément vraie. Mais dans mon cas, à moi, il n'y avait jamais de fond. J'avais l'impression de sombrer toujours un petit peu tous les jours. Et encore une fois, tout seul, comment dire, et cette incapacité à réagir, ça a duré quelques années, avec des séjours à l'hôpital, puisqu'il y a des moments où je me retrouve vraiment en grande, grande détresse. Et donc, à l'hôpital, ça dure généralement 2 semaines, voire 3 semaines. On prend soin de vous, on vous remet un peu d'aplomb, et puis, bon, ils ne peuvent pas vous garder indéfiniment. Donc, retour à la maison, et pour ma part, je retombe rapidement dans mes travers. Une impression d'être vide à l'intérieur, et encore une fois, une incapacité à réagir.
1: Et vous avez besoin de cet accompagnement
0: Bien, en fait, ce qui s'est passé, c'est qu'en 2019, après un énième séjour à l'hôpital, là, à ce moment-là, j'étouffe, j'en peux plus. Je veux plus vivre ça. Je veux que ça s'arrête. Et je tombe sur une brochure où, justement, il y a un centre qui se trouve à Dijon, qui se nomme la Santoline, et qui présente un programme qui me paraît tout à fait adapté à ce que j'ai besoin en ce moment, quoi. Donc là-bas, il y a 6 accompagnants, des éducateurs, vous voyez, avec chacun leur spécificité. Il y a un médecin, un psychologue. Vraiment, on s'occupe de vous, on n'est pas beaucoup. On est au maximum 6-7 patients. Vous voyez, et on s'occupe vraiment de vous. Donc là, c'est bien pour moi, parce que je reprends les bases, vous savez, comme je ne fais plus rien, comme ça fait des années que ça dure, je suis limite un légume, vous voyez. Donc je reprends quand même des bases. Et faire de se lever le matin, de faire le ménage, de faire à manger, voilà, les choses un petit peu essentielles. Et donc, ce séjour, il dure un an. Et au bout d'un an, donc je reviens dans la région, mes enfants sont là, et comme j'avais rendu mon appartement, j'ai eu la chance d'être hébergé tout de suite par ma maman. Elle, elle est seule à ce moment-là. Elle me dit, écoute, tu viens à la maison. Tu peux rester à la maison le temps que tu trouves un appartement, tout ça. Mais c'est vrai que... Alors, j'ai la chance d'être là, mais... d'être chez ma maman, pour ainsi dire. Et, mais bon, c'est pas facile tous les jours. Parce qu'il y a des choses qu'elle elle ne sait pas sur mes problèmes. Et donc, elle ne comprend pas. Et puis moi... À ce moment-là, je me suis un petit peu rétabli, mais pas complètement. Vous voyez, il me manque quand même beaucoup de repères. Et forcément, des fois, c'est dur, quoi. On passe par des moments qui sont pas faciles. Voilà. Et comme je l'ai dit, c'était que le début, hein. Vous voyez, donc moment difficile quand même.
1: Et entre ce moment-là et aujourd'hui, qu'est-ce qui a évolué ?
0: Eh bien, en fait. Au bout d'un certain temps, on m'attribue un logement où je peux recevoir mes enfants dans de bonnes conditions. L'appartement est pas mal, vous voyez, dans un endroit très agréable. Donc, des bonnes raisons pour bien repartir, je veux dire. Mais il manque quelque chose. Je suis là, il y a toujours un petit peu d'isolement, il y a toujours... Enfin, le plus gros du travail, on va dire, il est pas fait encore. Hein. J'ai récupéré quelques bases, mais c'est difficile. Et en même temps, j'ai la chance de rencontrer le GRIM. Et au GRIM, il y a un service, c'est le SAVS, service d'accompagnement à la vie sociale. Et là, c'est vraiment ce dont j'avais besoin. Parce que ça fait maintenant, moi, 2 ans à peu près, je suis accompagné par le SAVS. Et les personnes de ce service, ils ont su me revaloriser. Ils ont su me redonner confiance en moi. Et ils ont su être de bons conseils, puisque bon, j'ai appliqué des conseils qui ont été extrêmement bénéfiques aujourd'hui, quoi. Et j'ai vraiment, vraiment... je les remercie, là. J'ai l'occasion de le faire, donc... Je les remercie et c'est vrai que j'ai retrouvé des sensations et surtout j'ai retrouvé l'envie, une envie, parce que quand il y a plus d'envie, c'est moi je dirais que c'est terrible quand on a plus envie de rien, quand on a la vie elle s'éteint petit à petit, et mais quand l'envie elle revient, eh bien c'est bon signe, quoi. Alors je sais que la route est longue, mais je suis sur la bonne voie.
1: Alice, lorsque vous entendez Christophe, est-ce que vous vous retrouvez un peu dans son histoire ?
2: Eh bien oui, effectivement, je me retrouve un petit peu à travers le vécu de Christophe. Ce sentiment de solitude, de rejet, de perte de sens face à un monde qui n'est pas adapté à nos difficultés. J'aimerais expérimenter les choses comme tout le monde, me sentir acceptée, mais j'ai toujours été obligée de m'adapter. J'ai été diagnostiquée avec un TSA, un trouble du spectre autistique, très tardivement, à mes 21 ans, après des années d'errance. Petite, j'étais envahie par des angoisses, par des phobies. J'étais très sensible et j'avais des réactions qui provoquaient de l'incompréhension chez mes parents. J'ai également subi du harcèlement scolaire, qui a duré jusqu'au lycée. Et à mes 18 ans, je suis partie de la maison pour m'installer à Lyon, toute seule, et je suis tombée dans une violente dépression. Ce qui se manifestait par des angoisses étant petite prenait maintenant une forme différente. C'était de la colère. À force de subir du rejet, j'ai fini par rejeter ce monde qui me disait que je n'étais pas ce qu'ils attendaient de moi. Je me suis renfermée sur moi-même, consumée par cette colère. Je détestais les autres, mais en fait la personne que je détestais le plus, c'était moi. J'ai vécu 2 années terribles à osciller entre tristesse, angoisse et colère, tout en maintenant un travail, jusqu'à ce que je découvre les antidépresseurs qui m'ont sauvée. Je suis maintenant suivie par un super psychiatre et une super psychologue avec qui je me sens comprise et écoutée. J'ai aussi compris que je n'avais pas qu'un TSA, mais aussi un trouble de la personnalité borderline qui m'a permis de comprendre pourquoi je ressentais autant de colère. C'est un trouble souvent victime de préjugés, car il nous rend instables. J'en ai toujours un peu honte, mais grâce au soutien de mes proches et de ma psychologue, j'ai commencé à faire la paix avec mes ressentis et à accepter mon fonctionnement parfois complexe. Aujourd'hui, j'ai toujours des phases de vide, de questionnement, de tristesse, d'idées suicidaires. Mais j'ai tellement progressé et je me sens tellement plus fière de moi. On ne doit pas avoir honte de prendre des médicaments, de voir des médecins, d'avoir des besoins différents de ceux des autres à cause de nos troubles.
3: On va peut-être passer au poème, Noé, en conclusion.
1: Oui, je vais maintenant vous lire un texte écrit par Axel, une personne accompagnée par le SAMHSA. J'aimerais être un oiseau. J'aimerais être un oiseau. M'envoler tout là-haut. Oublier que je suis mal dans ma peau. Voyager à vitesse élevée. Parcourir la vie. Voir à quel point elle est magique. J'aimerais être un oiseau. Voir si d'en haut, tout est plus beau. Parcourir les pays entre guerre et paradis. Et me dire qu'il y a toujours pire. Me dire que, oui, la vie est difficile, mais que certaines personnes se battraient pour avoir la même. J'aimerais être un oiseau, voler au-dessus des bateaux, regarder l'océan et ses rouleaux, me dire que dans la vie, rien n'est plus beau que de la vivre. Et maintenant, une petite pause musicale choisie par les personnes accompagnées du Grimm. Soprano et Blacco, ferme les yeux et imagine-toi.

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2: Troisième partie et fin de notre rendez-vous sur le thème de la santé mentale est un échange partagé sous une forme différente de lecture. Nous donnons la parole à Antoine. Bonjour Antoine.
5: Bonjour. Je vais vous lire un texte que j'ai écrit sur mon suivi au SAVS pour témoigner. Si vous avez comme moi un petit truc en plus, mais que vous en voulez encore plus, j'ai ce qu'il vous faut. Poussez les portes d'un SAVS, service d'accompagnement à la vie sociale, qui pourra vous aider dans votre quotidien et votre insertion sociale. Un SAVS s'adresse aux personnes en situation de handicap psychique. Pour ma part, je suis schizophrène, plus ou moins stabilisée. Le SAVS qui me suit, le GRIM, est une association vraiment géniale à Villefranche-sur-Saône, Lyon et Tarare. Trois référents, des éducateurs et assistantes sociales, s'occupent à améliorer la vie de chaque personne suivie. Les rendez-vous se font dans les locaux du GRIM ou à domicile. Il y a également des temps collectifs, des sorties, un pique-nique l'été et un repas de fin d'année. Mes trois références sont assez exceptionnelles. Fanny, assistante sociale ultra compétente. J'ai pu renouveler mon permis de conduire en ligne grâce à elle. Agathe, éducatrice, qui veille à ma bonne santé mentale et au bon suivi des soins médicaux. Elle m'aide aussi pour un problème de dégâts des eaux de mon appartement. Lagdar, éducateur, avec qui j'ai eu quelques séances de sophrologie. Il est un passionné de football et du Real Madrid, et avec lui, j'ai appris des recettes de cuisine comme les lasagnes. Ce suivi avec le GRIM dure quelques années si nécessaire. Le but pour la personne suivie est d'acquérir plus d'autonomie et de mieux vivre malgré le handicap. Je suis suivi depuis octobre 2024 par le GRIM, et cela m'a beaucoup apporté, et j'espère continuer à progresser grâce à cette super association. Un projet a été monté avec Radio Calade qui se concrétise par l'émission que nous vous proposons aujourd'hui. En bref, GRIM, j'adore.
2: Une petite pause musicale.
5: Alors, une pause musicale avec l'artiste Zaz Déter.
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3: Quand je veux partir, je pars. C'est quand je veux, sans que tu me prennes la tête.
4: Non mais oui, Katia, mais t'es en boucle là.
3: J'aime pas trop changer mes habitudes. Je suis hypersensible à la lumière et au bruit. J'ai toujours eu des relations compliquées. On n'aurait jamais dû se remettre ensemble.
4: Moi, tous les moments que je passe avec toi, ils sont tellement remplis.
3: J'ai pas arrêté de passer d'un travail à un autre parce qu'on me reprochait de pas m'intégrer assez au groupe.
5: Qu'est-ce que tu fais là?
3: Qu'est-ce que tu fais là?
5: Bah moi, je viens juste prendre un dossier en dessous de toi. Là.
6: J'ai vu Thomas. On peut dire qu'il m'a largué comme une sombre merde.
3: Il était pas du tout intéressant, il était même complètement inutile.
7: Katia!
3: Est-ce que je suis virée?
5: Bah non, non, puis c'est vraiment pas le sujet d'une réunion de rédaction. Tu passes avec Julien sur l'autisme.
8: Alors les femmes autistes adultes dites à haut niveau de fonctionnement, celles qu'on appelait autrefois Asperger, parviennent mieux que leurs homologues masculins à s'adapter et à se camoufler socialement.
3: Il y a des moments où je suis vraiment épuisée et quand je vois les autres, je me demande comment ils font.
5: Katia, t'énerves.
9: Laisse-moi !
10: T'as pas t'imaginer que ça a été facile pour moi. Hein. S'entendre dire constamment « votre fille ne parle pas assez, est trop timide ».
11: On peut pas vivre tout le temps reclus, là, comme si les autres n'existaient pas.
3: En fait, c'est que je me demande si je suis pas autiste.
11: Autiste.
3: Ouais. Katia, c'est important de comprendre. Vous n'êtes pas incapable, vous n'êtes pas inférieure. Vous êtes différente.
0: Nous venons donc d'entendre la bande-annonce du film de Lola Doyon, Différente. Et pour terminer cette émission, une petite dernière question. Si les choses pouvaient changer, quelles seraient-elles pour vous, Alice ?
12: C'est une très bonne question. Je pense que ce serait d'abord le regard des autres. On sait que les autres ont souvent peur de l'inconnu, peur des choses qu'ils ne comprennent pas, qu'ils ne connaissent pas. Et je pense que si on pouvait changer leur regard sur les handicaps et sur la maladie, ça nous permettrait, nous, de nous sentir plus intégrés à la société et moins exclus, en fait. On a aussi beaucoup besoin de s'adapter dans notre société. On a une société qui a été bâtie autour d'un schéma bien précis d'une personne fonctionnelle. Et souvent, nous, les personnes porteuses de handicap, on ne rentre pas dans ce moule. Et du coup, on passe beaucoup de temps à s'adapter. Et effectivement, si on avait une société qui d'elle-même s'adaptait, ce serait vraiment chouette. Et oui, c'est tout ce que j'ai à dire sur cette question.
0: On passe à la pause musicale.
12: Donc cette pause musicale est proposée par une personne accompagnée qui a choisi d'apporter sa contribution à l'émission. Il s'agit du titre de Jenali, Je me perds.

0: Cette chanson représente mon vécu passé. C'est tout ce que j'ai vécu comme crise d'angoisse. Ça me faisait du bien de l'écouter pour m'encourager et pouvoir avancer dans ma vie. Je m'appelle Dounia.
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1: Notre émission sur le thème de la santé mentale se termine. Cette émission a été animée et réalisée par les personnes accompagnées du GRIM de l'antenne de Villefranche-sur-Saône dans le cadre de la 36e édition des semaines d'information sur la santé mentale, dès à présent et jusqu'au 19 octobre prochain. Nous remercions tout particulièrement les personnes accompagnées et les accompagnatrices qui ont chacun sa manière participé à cette émission. Le samedi 18 octobre prochain sur Calade Maradion, l'émission spéciale santé mental, rétablir le lien social en partenariat, donc je le disais, avec le GRIM, coordination 69, dans le cadre des SISM, les semaines d'information, je le répète, sur la santé mentale. En réécoute donc sur le www.radio-calade.fr et notre page Facebook. Merci à tous.
4: Merci.
5: Merci.
6: Merci.
1: On se quitte sur une bonne note de musique.
0: Oui, on termine sur un titre que j'ai choisi, Borderline de Columbine. Le plus difficile est de s'accepter dans nous rejette à cause de nos différences, et c'est la raison pour laquelle j'ai choisi de partager cette musique. Elle décrit ce sentiment de solitude, d'être parfois au bord du gouffre. Elle évoque ce monde qui n'est pas comme on aimerait qu'il soit.

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1: Mathis Limano.
2: Et à la une de ce journal, les élections législatives en Suède. Près de 8 millions d'électeurs appelés aux urnes depuis ce matin. Objectif renouveler le Parlement suédois. Scrutin qui s'annonce très serré. Les bureaux de vote fermeront leurs portes à 20h, heure locale. Est-ce un sommet pour rien qui vient de se refermer en Inde? Les économies émergentes des BRICS étaient réunies à New Delhi. Aucune décision concrète n'en ressort, nous dira un expert. Nous serons aussi dans le nord de la France, à Hénin-Beaumont, fief de Marine Le Pen, qui tenait son discours de rentrée à 8 mois de la présidentielle. Et puis les basketteuses françaises ont rendez-vous ce soir avec l'histoire France-États-Unis à la Coupe du Monde. C'est un coup d'envoi dans moins d'une heure. Les électeurs suédois n'ont plus qu'une heure, eux, pour glisser leur bulletin dans l'urne. Près de 8 millions de personnes étaient notamment appelées à renouveler leur parlement. Le scrutin s'annonce serré. Deux issues possibles, le retour de la gauche au pouvoir ou bien l'entrée historique de l'extrême droite au sein du gouvernement suédois. Et si l'immigration et la criminalité avaient une place de choix pendant la campagne, les deux grandes priorités des électeurs demeurent l'éducation et la santé, comme vous avez pu le constater dans la capitale suédoise, Ottilia Ferré.
3: Ce jour-là, une classe de collégiens est venue poser des questions aux élus dispersés dans leurs cabanes de campagne respectives sur la place centrale de Stockholm. Rebecca, 14 ans, a ses propres revendications.
4: Si on avait davantage de classes avec moins d'élèves dans chacune, je pense qu'il y aurait plus de calme pour travailler.
3: Son professeur Peter aussi aimerait voir des classes plus petites.
5: On a besoin de plus de moyens. Quand on a 30 à 32 élèves par classe, c'est difficile de pouvoir aider tout le monde comme on le voudrait.
3: Les polémiques se concentrent également autour de ces écoles dites libres en Suède, financées par l'argent public, mais dont certaines sont gérées par des entreprises privées à but lucratif. Leurs détracteurs dénoncent les profits, l'inflation des notes et une ségrégation scolaire accrue. Dans les hôpitaux aussi, les revendications sont très concrètes, comme l'explique Madeleine Meram-Veliotaki, vice-présidente de l'Association suédoise des professionnels de santé.
6: Nos membres décrivent un quotidien marqué par une forte charge de travail, un manque de personnel et la nécessité constante de faire des choix entre les patients. 34% de nos membres travaillent à temps partiel pour pouvoir tenir dans le métier. Il faut donc mettre l'accent sur des investissements à long terme.
3: Dans une Suède qui s'est largement ouverte au marché depuis les années 90, les électeurs réclament désormais que l'État garantisse mieux ses services publics fondamentaux. Ottilia Ferré, Stockholm, RFI.
2: La fin de la dépendance au dollar ou encore des condamnations franches quant à la guerre au Moyen-Orient, ça ne sera pas pour cette année. Le sommet des BRICS, ces 11 économies dites émergentes, s'est refermé ce dimanche à New Delhi. Et malgré les appels de la Chine et de la Russie à tendre vers une organisation plus offensive contre l'Occident, eh bien aucune décision majeure n'a été prise. C'est le constat dressé par Srikant Kondipilli, professeur de sciences politiques à l'Institut des Relations internationales de l'Université Nehru à New Delhi.
7: Deux pays dominent le processus des BRICS. 47% des transactions intra-BRICS s'effectuent en renminbi, la devise chinoise, tandis que la Russie est membre du Conseil de sécurité et domine le commerce énergétique. L'objectif de l'Inde et des autres pays du Sud, c'est qu'aucun pays ni aucun bloc ne puisse dominer totalement le processus décisionnel de l'organisation. La Chine et la Russie ont leurs ambitions, mais c'est finalement la majorité des pays du Sud qui décident en raison du principe un pays, une voix et de la nécessité d'obtenir des consensus. Ils tirent peut-être les ficelles en coulisses, mais c'est finalement l'agenda des pays émergents et en développement qui domine, c'est-à-dire le financement de la lutte contre le changement climatique, les droits de douane, l'internationalisation des PME. Tout cela vise à profiter majoritairement aux pays émergents.
2: Les frappes menées ce matin en Ukraine ont visé des infrastructures ferroviaires servant à transporter transporter du matériel militaire. Moscou se justifie après une attaque de drone visant un train qui est relié Kiev à Varsovie en Pologne. Aucune victime n'est à déplorer. Des responsables occidentaux de haut rang étaient toutefois présents dans le secteur, affirme la compagnie ferroviaire nationale. Un autre drone s'est lui écrasé à 2 kilomètres de la frontière polonaise, indique la Pologne. Le premier ministre Donald Tusk dit redouter une escalade qui pourrait toucher son pays. De son côté, Donald Trump, en visite en Irlande, appelle l'Ukraine à arrêter d'attaquer les raffineries de diesel russes. Des frappes qui participent, selon le président américain, à l'envolée des prix à la pompe. Et puis les combats qui se poursuivent au Yémen entre les forces gouvernementales et les Houthis, les rebelles qui contrôlent désormais le détroit stratégique de Bab el-Mandeb sur la mer Rouge. Soutien des forces gouvernementales, l'Arabie Saoudite a mené ce dimanche plusieurs frappes ainsi que des tirs d'artillerie dans 3 provinces du Yémen, d'après un média Houthi. 86 000 civils ont dû fuir les combats depuis la reprise des hostilités en juillet dernier, d'après les Nations Unies.
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2: 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En France, le discours de rentrée en terrain conquis pour Marine Le Pen. La candidate du RN à la présidentielle 2027 était ce dimanche dans son fief d'Hénin-Beaumont, dans le nord du pays. Un discours axé sur la priorité nationale. Écoutez.
8: La première mesure sociale que nous prendrons sera un droit nouveau pour tous les Français. Nous allons garantir à tous les Français, comme cela se pratique dans tous les pays du monde, un droit naturel et juste. Avec nous, les Français, quelle que soit leur couleur de peau ou leur religion, leur origine ou leur résidence, quelle que soit leur région ou leur condition sociale, seront prioritaires chez eux.
2: Et la candidate du Rassemblement National, Marine Le Pen, lui n'est pas encore un candidat déclaré à l'élection présidentielle. Éric Zemmour a lui appelé ce dimanche un vote du sursaut et de la résurrection lors de son discours de rentrée. Le candidat d'extrême droite pourrait annoncer sa candidature dans les prochaines semaines. Le sport et le basket sur RFI, c'est dans moins d'une heure que va débuter sur le parquet de la Uber Arena à Berlin la finale de la Coupe du Monde féminine. Une affiche de rêve entre les États-Unis et la France. La revanche également de la finale des JO de Paris 2024 perdue par les Bleus. Des Bleus qui s'apprêtent à disputer la première finale d'un mondial de leur histoire. Et ce face au quadruple tenant du titre, Victor Misistrano. Les Françaises peuvent toutefois croire à l'exploit.
9: Oui, le rêve n'a jamais semblé aussi accessible. Assuré de repartir avec une médaille, la première de la sélection depuis 73 ans. Les Bleus ne sont pas rassasiés. On veut la plus belle, disait hier leur sélectionneur Jean-Aimé Toupane. Il y a 2 ans, son équipe avait échoué à 1 point de la Team USA, une expérience qui a beaucoup servi selon la pivot Dominique Malonga. On a déjà été dans cette position. 8 des 12 Françaises étaient là à Paris alors que plus de la moitié de l'effectif américain a été renouvelé avec notamment l'arrivée des stars Caitlin Clark et Paige Bueker. Ces joueuses, les Françaises les connaissent. La grande majorité s'y confronte en WNBA, le prestigieux championnat aux États-Unis, et notamment Gabby Williams dont le père est américain et la mère française. La capitaine qui porte la sélection depuis le début du tournoi. Un mondial où la domination des États-Unis semble moins écrasante, avec notamment un succès de 3 points contre l'Italie en poule et de 10 points seulement contre l'Espagne hier en demi. Alors face à cette équipe dont la dernière défaite en compétition internationale remonte à 2006, pour les Bleus, c'est peut-être le moment ou jamais de réaliser l'un des plus grands exploits de l'histoire du basket.
2: Et on va suivre ça de très près. Merci beaucoup Victor Misistrano. France-États-Unis dans un peu moins d'une heure maintenant. Eux ont rendez-vous au même moment sur les courts de l'US Open. L'Allemand Alexander Zverev et l'Américain Ben Shelton en finale du dernier tournoi du Grand Chelem de la saison de tennis, avec à la clé un vainqueur inédit. Coup d'envoi donc à partir de 18h, temps universel. Et puis on les connaît de mieux en mieux, mais on les voit de moins en moins. Grenouilles, tritons, encore lézards. En France, amphibiens et reptiles continuent de décliner. Résultat de la nouvelle édition de la liste rouge nationale des espèces menacées dressée par le Muséum National d'Histoire naturelle. Elle révèle que près d'un amphibien sur 5 et un reptile sur 4 sont aujourd'hui en danger, et ce n'est pas sans conséquence, Simon Rosé.
10: Ils sont discrets, parfois mal aimés, et pourtant indispensables aux écosystèmes. En France, les amphibiens et les reptiles continuent de décliner. Selon la nouvelle liste rouge nationale, près d'un amphibien sur 5 et un reptile sur 4 sont aujourd'hui menacés. Et le constat va au-delà, les populations de 2/3 des espèces sont en diminution. Cette tendance s'appuie sur des données de plus en plus solides. Pour dresser cet inventaire, les scientifiques ont disposé de près de 3 millions de données contre 180 000 lors de la précédente évaluation en 2015. 9 espèces ont depuis basculé vers une catégorie de menaces plus élevée. En cause d'abord la disparition et la fragmentation de leurs habitats par l'urbanisation croissante, mais aussi les pesticides, la circulation routière, les espèces invasives et le changement climatique. Ce dernier joue d'ailleurs un rôle de plus en plus important. Tout mal aimé qu'il soit, le déclin de ces animaux menace l'équilibre de tout un écosystème. Amphibiens et reptiles régulent notamment les populations d'insectes et de petits animaux. Ils servent eux-mêmes de nourriture à de nombreux prédateurs. Leur disparition, c'est donc toute une chaîne alimentaire qui se fragilise.
2: Simon Rosé et Radio France Internationale pour vous accompagner en ce dimanche soir. Très bonne soirée à l'écoute de la Radio du Monde, 19h10 à Paris.
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12: 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Les Chemins de Traverse, votre rendez-vous avec notre pays, son histoire, ses hommes, ses sites, ses chemins, ses métiers et ses lieux. Dans cette série des chemins de traverse, je vous emmène au large de la côte vendéenne sur une petite île pleine de charme et de tradition. Île dont nous allons au fil des rencontres découvrir différentes facettes. Bonjour et bienvenue sur l'île de Noirmoutier en Vendée, ambiance maritime et salée. Au rendez-vous. Quelle que soit la côte où vous vous trouvez sur l'île, il y a toujours une plage de sable fin qui vous attend pour vous promener, vous baigner, vous reposer étendu sur le sable chaud ou tout simplement regarder et écouter le ressac de l'océan sur le sable.

0: La plus longue plage est celle de Barbâtre, à l'entrée de l'île. Un cordon lunaire de près de 7 km, bordé d'une forêt de pins où il est agréable de se promener, avec en prime l'odeur des pins dans l'air maritime. Autre plage du sud de l'île, celle de la Guérinière, en forme d'anse, où à marée basse se découvrent les écluses à poissons, dont nous parlerons un peu plus tard. Aux plages de la Guérinière succède celle de l'Épine, bordée par le bois des Élous. Côté ouest, la plage de Luzéronde, où il est toujours agréable et magique de voir le soleil couchant tomber et disparaître dans l'océan. Spectacle garanti. Côté nord, les plages de la Linière, puis celle du Viel et celle du bois de Lachaise avec leurs cabines de plage. Toutes ces plages ont leur petit nom. Plage de la Martinière, de la Bosse, de la Cantine, de la Cour, des Sables d'Or, des Sablots, des Sous-Eaux, des Onchères, du Midi, de Mardi Gras, de la Claire ou encore des Dames, une des plages du bois de Lachaise, et c'est là que nous allons nous retrouver.
1: Le bois de Lachaise, petit massif d'une centaine d'hectares, planté de chênes verts et de pins maritimes, est situé au nord-est de la ville de Noirmoutier, en Ille, dont il est distant d'un kilomètre environ. Sa côte en falaise découpée en une succession de pointes rocheuses et denses sablonneuses bénéficie de l'abri des vents d'ouest. Cette forêt domaniale, gérée par l'ONF, l'Office national des forêts, en liaison avec les collectivités territoriales, est un site classé où l'on y trouve ce calme unique qui fut naturellement propice à la création, entre 1860 et 1914, d'une véritable station balnéaire. Ce bois constitue un fragment de la forêt primitive littorale caractérisée par la présence de chênes verts, dont certains sont âgés de plus de 200 ans, en mélange avec des pins maritimes séculaires. La végétation traduit l'influence méridionale du climat avec la présence d'espèces méditerranéennes comme l'arbousier et le ciste à feuilles de sauge, ainsi que d'espèces plantées par l'homme au XIXe siècle comme le mimosa.

0: ça remonte à quand, que ce soit une station balnéaire
1: Surtout fin du 19e, à partir de 1870-1880, c'est là que les premières villas ont été construites, surtout au Bois de la Chaise, et que les premiers touristes ont commencé à venir sur l'île à partir de 1870.
2: Anne-Marie Marie, guide touristique.
1: Après, entre 1870-1890, on a construit des villas dans le Bois de la Chaise. Il y a eu plusieurs phases de construction, 1870-1890, 1890-1910. Alors, 1870-1890, c'était plus dans le bois. 1890-1910, plus en bordure de mer. Et puis après, il y a eu les guerres qui ont un petit peu interrompu ce boom, enfin ce début de touristique. Et puis après, entre les deux guerres, un petit peu. Mais en fait, on a surtout construit des villas entre 1870 et 1910, dans le Bois de la Chaise. Après, il y en a eu un petit peu entre les deux guerres. Puis après, il y a eu le boom à partir des années 60 sur toute l'île. Surtout là que ça s'est vraiment développé. Il y a eu les congés payés entre les deux guerres,
0: Ça a développé le tourisme. Ouais.
1: Les gens venant en vacances davantage, surtout après la Seconde Guerre.
0: Mais c'est vrai que c'est agréable ce bois.
1: Ah oui, c'est très, très plaisant, c'est frais, c'est ombragé.
0: Il fait bon, il y a de belles plages.
1: Il y a de belles plages, c'est le beau coin de l'île, c'est le coin chic de l'île en plus.
0: Ouais.
2: Dans ce bois de la Chaise, la famille Jacobsen possédait de vastes terrains plantés de pins en bordure de la forêt domaniale. Forêt où, dans la deuxième moitié du 19e siècle, les Jacobsen avaient tracé quelques allées aux noms évocateurs. Allée des soupirs, allée des désirs, ou encore allée des disillusions.
3: Bois de la Chaise qui débouche entre autres sur la plage des Dames, avec son grand hôtel, l'hôtel Beau Rivage, ses cabines de plage tout en bois et blanche avec leur rainure bleue verticale. Du côté gauche de la plage, au niveau d'une petite pointe, par le ponton qui s'enfonce de quelques dizaines de mètres sur la mer. Et au niveau de cette même pointe, la lanterne du phare de la Dame qui dépasse des arbres.
1: Les gens qui venaient déjà en vacances sur l'île et qui, à l'époque, venaient en bateau, qui traversaient la baie, qui venaient jusqu'à Pornic, sur la côte de Jade, en face, entre Saint-Nazaire et Bourgneuf-en-Ray, vous avez la ville de Pornic sur la côte. Et il y avait un petit train à la fin du 19e qui venait jusqu'à Pornic, qui ramenait donc les vacanciers de Nantes ou du Grand Ouest, ou un peu de la région parisienne déjà. Et ensuite, ces touristes prenaient un bateau, un petit vapeur qui traversait la baie, et qui les déposait à la plage des Dames.
0: C'est pour ça qu'à la jetée là-bas, il y avait un aménagement.
1: Voilà, il y a une jetée en bois là-bas, sur la plage des Dames, que l'on appelle une estacade. Et la première estacade a été installée sur la plage des Dames en 1885. Elle n'était pas comme on la voit actuellement, c'était une jetée en bois qui descendait en pente douce vers l'eau. Elle n'était pas rectiligne, si vous voulez. Et en fait, on l'a modifiée en 1910 et on a construit un débarcadère pour que le bateau puisse accoster plus facilement pour débarquer les passagers. Mais cette jetée a été construite effectivement pour que les bateaux qui venaient de Pornic ne pouvaient pas s'approcher de la côte avec le tirant d'eau. Ils étaient obligés de mouiller en face de la plage des Dames et débarquer les gens dans des canots. Et certainement que de temps à autre, il devait y avoir quelques accidents, pas trop graves, mais les gens tombaient à l'eau ou se mouillaient, donc c'était quand même pas très agréable. Et c'est pour ça que cette jetée a été construite, pour permettre aux passagers de débarquer du bateau, du petit vapeur qui traversait la baie, sans se mouiller. Et cette jetée, elle a été donc modifiée en 1910, et ensuite elle a été détruite par les Allemands en 1944, quand ils ont quitté Noirmoutier, l'île. Et elle a été reconstruite à l'identique en 48. Et là, elle est en partie fermée. Vous êtes allé dessus ? Oui, elle est en partie fermée parce qu'elle commence à présenter des caractères de vétusté. Et donc, elle doit être restaurée. Et alors, je pense que quand elle sera refaite, Il va certainement y avoir à nouveau une liaison maritime entre Pornic et le bois de la Chaise. Pendant quelques années, il y a eu une liaison l'été qui permettait aux gens de Pornic de venir passer la journée sur l'île. Donc ils arrivaient au bois de la Chaise. Et vice-versa, les gens de Noirmoutier d'embarquer au bois de la Chaise pour partir passer la journée du côté de Pornic en bateau.
0: Oui, ça a toujours son charme de venir sur une île en bateau.
1: Voilà, et puis ça permet aux gens de faire une excursion en face sur Pornic, qui est quand même une très jolie station aussi, Pornic. Hein.

0: Oui, c'est surtout le début de la station balnéaire de Noirmoutier, ça a été avec le bois de la Chaise principalement. Hein. Parce que les premiers touristes qui sont venus sur l'île à la fin du 19e venaient en bateau.
1: Ils
0: arrivaient au bois de la Chaise. Ouais.
1: Oui, donc.
0: Donc c'est surtout là que ça s'est développé. Et puis c'était une société bourgeoise, aristocratique. Tous ces gens venaient au bois de la Chaise, ils ont trouvé le site agréable, les plages étaient belles, donc ils ont commencé. Il y a des propriétaires de Noirmoutier, dont les fameux Jacobsen, qui possédaient de grands domaines au bois de la Chaise, ont commencé à vendre des terrains. Donc le bois de la Chaise a commencé à se lotir. Enfin, c'était des terrains de 5000 mètres à l'époque.
1: Ah oui.
0: Ce n'était pas des terrains.
1: C'est des bonnes propriétés. C'est
0: déjà des belles propriétés. Donc ils ont fait construire de belles villas. Ce que l'on appelait à l'époque les chalets de bord de mer ou les villas. Comme ça, la mode a commencé un peu du côté d'Arcachon et puis sur toute la côte. Hein, on retrouve
1: dans le style d'Arcachon.
0: Voilà, ces villas. Il y a vraiment de très belles villas. Oui.

0: aussi.
1: Bonjour.
0: Bonjour, deux gaufres au sucre, s'il vous plaît, et des chichis.
1: Combien?
0: Six. Ça te suffit, chichis?
2: Oui.
0: Six.
1: Eh bien, ça fera 6 euros. Et le ticket pour les chichis? Pour faire la queue derrière les jeunes, là-bas.
3: Oh, putain.
1: Ne vous inquiétez pas, ils sont 4 pour... Il y a que 4 tickets, là.
4: Ah bon, ça va.
1: Faut pas paniquer.
5: Tiens, chérie, va faire la queue.
1: Oui, oui, oui, j'ai entendu. Je parlais. Voilà, je vous laisse patienter.
0: Oui, merci.
1: Ah, y a-t-il des personnes qui n'ont pas commandé? Vous avez commandé?

l'ambiance d'un autre temps, cette plage des Dames. Nous, nous laissons les vacanciers faire la queue aux marchands de gaufres, chichis, crêpes et glaces de la plage. Et avant notre dernière rencontre sur l'île de Noirmoutier, je tiens à vous signaler d'autres visites possibles. Il en est une qui vous fera découvrir les activités traditionnelles et les modes de vie insulaires des 19e et 20e siècles. Cela se passe au musée des traditions de l'île, à la Guérinière. Vous pouvez également visiter les églises de l'île, en plus de Saint-Philbert à Noirmoutier. Le musée du château vous est ouvert également. Nous, avant de quitter l'île de Noirmoutier et de refermer cette série des chemins de traverse, je vous propose, après ce petit tour à la plage des Dames, d'aller découvrir les écluses à poissons. De Noirmoutier où nous sommes, nous partons sur la Guérinière, où nous allons rejoindre la plage de la Cantine. Sur cette plage, une écluse à poissons et un blocos où nous attend Monsieur Jean-Claude Guillard. Le temps de faire la route, nous nous séparons. Je vous rappelle qu'une adresse courriel est à votre disposition pour tout renseignement et commentaire sur les chemins de traverse, instant.lotois@orange.fr. Au revoir et à très bientôt sur cette même antenne. 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

Salut à toutes et tous, ça va bien comme vous voulez. Ici Louis sur RDWA pour une nouvelle Pop en Stock. Et oui, les vacances c'est fini. En tout cas, j'espère que l'été s'est bien passé.

On enchaîne avec Everybody du hip-hopper extrêmement mélancolique Mac Miller, extrait de Circles sorti en 2020. Un morceau à la fois simple et profond, porté par une douceur désarmante. On peut noter aussi que c'est un morceau qui a été librement inspiré du morceau Everybody Got a Move, joué en particulier par le groupe Love dans les années 70.

On poursuit avec Exhaust the Topic de Saya Gray, extrait de Saya, paru en 2025. Une pop contemporaine aux contours mouvants, subtils, imprévisibles, qui joue avec les textures.

On continue avec Shoot Somebody de Charles Pazzi, extrait de l'album Bricks, sorti en 2017. Charles Pazzi est un auteur, compositeur et harmoniciste français et il propose une élégance organique entre soul, blues et groove feutré.

On passe ensuite à Charlie Says de Jude, extrait de No One Is Really Beautiful, sorti en 1998. Cet auteur, compositeur, interprète américain installe une atmosphère intime dans ce morceau discret mais enjoué.

On retrouve maintenant un super groupe, Funboyz Three, un groupe de pop britannique issu du ska et aux tendances New Wave, qui est composé de trois anciens membres des Specials. Et Best of Luckmate, extrait de leur album éponyme paru en 82, propose un minimaliste élégant, typique de cette période où chaque détail compte.

Et on termine avec China Girl, joué par le duo suédois Led Back, extrait de leur album de 1981, Led Back. Une reprise extrêmement libre du titre d'Iggy Pop, transformé ici en objet froid et presque suspendu.

Et voilà pour cette Pop en Stock de reprise, une émission qui ne cherche pas à briller plus fort, mais à briller juste, à trouver cet équilibre fragile entre simplicité et allure. J'espère que vous l'avez apprécié. À très bientôt, au revoir.

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2: Et salut à toutes et à tous, vous êtes bien sur les ondes positives de RDWA, le 101.7, le 107.5 FM, et bien sûr, partout à travers la planète sur les www.rdwa.fr. Vous êtes à l'écoute d'une nouvelle session de Power Station, l'émission consacrée à la culture, à l'actualité de la musique jamaïcaine, jouée sous ses innombrables formes partout à travers la planète. Et c'est la rentrée pour tous, c'est la rentrée pour Power Station. On va pouvoir écouter du bon reggae qui a été produit durant cet été bien chaud. Et je vous emmène tout de suite en voyage du côté de l'Italie, du côté de Gênes, avec le groupe de Roots Couleur, qui est un jeune groupe qui a déjà sorti il y a longtemps de ça un album qui était spécialement des reprises des Beatles. Et là, ce 28 juillet dernier, non, je me trompe, le 11 juillet dernier, ils ont sorti un nouveau single qui s'intitule Amara Terra Mia, qui est un morceau folklorique traditionnel sur la face A, et le classique Perdidia sur la face B. The Roots Couleur, montez bien le volume de votre transistor préféré. Bienvenue dans

morceau Amara Terra Mia, interprété par les Roots Couleur, qui parle, ce morceau parle des migrants en fait, et eux très humblement, ils se qualifient comme migrants également, venant d'Italie, ils ont parcouru la planète, et ils rendent un hommage à toutes ces personnes qui sont obligées de se déplacer, pour des raisons, toutes sortes de raisons, mais c'est un hymne aux migrants, Amara Terra Mia.

Et sans transition, on passe de l'Italie aux États-Unis. On va continuer avec des thèmes un petit peu plus soul, en compagnie de la chanteuse Mandy B, qui chante Petite erreur technique, juste j'étais en train de vous expliquer, de vous décrire le morceau qui va suivre, interprété par Mandy B, avec au backing vocals Jackie Mendez, Monique Juarez. On est vraiment dans l'esthétique soul américaine de la fin des années 60. Ce single est sorti le 15 juillet dernier. Face A, on trouve Wanna Be Your Lover. Face B, Baby, I let You Get Away. Ce dernier titre était déjà sorti en 2001, mais il ressort remasterisé avec cette belle face A que je vous invite à découvrir. De votre côté, on reprend depuis le début le morceau Baby, I'd Let You Get Away, Mandy B.

la chanteuse Mandy B. Et on reste du côté des États-Unis. Cette fois-ci, on se déplace du côté de New York avec le label Daptone Records, le label de Sharon Jones, qui propose également de la soul, du reggae music. On reste sur cette esthétique-là, cette fois-ci, avec Three Sacred Souls, le nom de ce groupe de San Diego, Californie. Et le morceau s'intitule One and the Same. C'est sorti le 29 juillet dernier.

One and the Same. C'était le groupe The Sacred Souls et c'est sorti sur le label Dapton Records. C'est sorti le 28 juillet dernier et on continue sur l'actualité du reggae music, cette fois-ci du côté de l'Espagne avec DJ Bai. Ça s'écrit B2AY, qui en plus d'être un DJ fait des magnifique production et il sort des albums complètement instrumentales d'influence rocksteady, reggae roots. Il en a sorti deux volumes et je vous propose d'écouter une chanson extrait du premier volume qui est sorti le 1er août dernier 2026. Le morceau Spanish Town qui fait donc référence à cette ville en Jamaïque. DJ Bai, on va rester un petit moment du côté de l'Espagne par la suite parce qu'il y a quand même des très très belles productions qui se font là-bas. Mais pour l'instant, on vous emmène du côté de Spanish Town.

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Et on est dans Power Station, en train d'écouter le Lone Ark, le studio de Roberto Sanchez qui rencontre le 18e parallèle. Le morceau s'intitule Money. Roberto Sanchez à la voix, à la production, au mix. Money make friends, money break friends. L'argent crée des amis, l'argent casse des amitiés. On se l'armait depuis le début, from the top, once again.

Money, lorsque le studio Lone Ark rencontre le groupe, le 18e parallèle, originaire de Genève, à travers le label Fruits Records. Et on continue du coup sur ce combo qui fonctionne plutôt bien, cette rencontre suisse-espagnole. Le prochain morceau s'appelle Morning Blessing, c'est la bénédiction du matin, c'est comment on remercie tous les éléments pour être vivant. On remercie le soleil, on remercie l'eau. Morning Blessing.

Station. On écoute actuellement le Houndsman dubbing, c'est-à-dire la version dub cuivrée de cet instrumental du Morning Blessing proposé par le groupe Le 18e Parallèle en association étroite avec le Lone Ark Studio. Et tout ça ne peut se finir que par les bonnes vibrations du chanteur Earl Sexton qui nous propose sur un rythme similaire, toujours avec le Lone Ark, le morceau Good Vibration.

Vibration. Ça, ce sont les mots du chanteur Earl Sixteen. Une bonne vibration pour une belle méditation bien cool. Et on continue du côté toujours de l'Espagne, de Barcelone cette fois-ci, avec le label La Panchita Records. Cette fois-ci, il s'agit d'un freestyle entre Belén Nathalie et Senior Wilson. Tout ça sous la production de Chalart 58. 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

Yes, people. Changement de programme. On est toujours du côté de l'Espagne, cette fois-ci du côté de Madrid, avec la chanteuse Katira Prechor. Le morceau s'appelle Silence. My Sounds of Silence from the Top, once again.

2026. On va continuer maintenant avec du dancehall jamaïcain, un petit peu old school, rubber dub style, avec l'homme Bada General. Le morceau s'appelle War is in the air. La guerre est dans l'air. C'est sorti le 13 août dernier. Bada General.

Easy People, vous êtes toujours sur Power Station. On vient d'écouter l'homme, le bad DJ, Bad General. Et on continue du côté de Lisbonne, cette fois-ci, avec Ja Version, ce duo qui font des trucs extraordinaires. Plus dans une version de double morceau, On Way, est sorti le 24 juillet dernier. Tous ces morceaux, vous pouvez bien sûr les retrouver sur le site.

Portugal, le morceau My Own Way, c'est sorti le 24 juillet dernier. Et on continue avec le morceau Rise Up. Cette fois-ci, il s'agit de Sam and the Womp avec Natty Campbell au chant. Le morceau Rise Up, levez-vous.

Sam and the Womp. Eux, ils sont originaires de Londres. Et notre artiste suivant, elle est également de Londres. Il s'agit d'une femme qui s'appelle Tashay Makenda. Et elle a sorti également un single plutôt chouette qui s'appelle Move In. C'est sorti le 24 juillet, donc le même jour que ce morceau Rise Up. Et sans transition, on enchaîne sur une différente vibe. Le morceau

voix extraordinaire. Il me reste quelques minutes avant de rendre l'antenne. Juste le temps de vous rappeler que Power Station, c'est le dimanche soir de 21h à 22h pour le meilleur de l'actualité et de la culture de la musique jamaïcaine. C'était Ismo au contrôle. Je vous souhaite une très bonne soirée. Je vous laisse avec le morceau Fool for Love, interprété par le Dub Princess, extrait de l'album Voices from the Desert, à sortir prochainement le 23 septembre par l'artiste Dread Squad. Bonne soirée à toutes et à tous.

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0: Bonsoir, c'est le retour de votre émission préférée, du miel dans les oreilles. Bonne rentrée à tous. Fred, comment vas-tu ?
1: Ça va, et toi Maria ?
0: Ça va très bien mon cher compère. Alors, tu as choisi pour cette rentrée donc le prochain ouvrage que nous allons découvrir ensemble. Et tu as choisi donc Le Mont Analogue de René Daumal. Alors, est-ce que tu veux bien nous le présenter s'il te plaît ?
1: Tout à fait. Alors effectivement, j'ai choisi ce livre pour notre rentrée. On passe sur un format un peu plus long, parce qu'on aura 5 émissions. C'est un livre qui n'est pas forcément très connu du grand public, on va dire, mais qui est extrêmement connu, dans certains cercles. Alors on va développer un peu tout ça ensemble. Je vais commencer donc par vous présenter l'auteur, René Daumal.
0: Est-ce que je peux t'interrompre ? À chaque fois, j'aime bien quand même te poser la question. Dans quelles circonstances ce livre est arrivé entre tes mains, déjà ?
1: Alors, ce livre, c'est un ami qui me l'a fait découvrir. Il y a de ça une vingtaine d'années. Dédicace à Jou. Merci, une belle découverte. Et voilà, lui, c'était un grand, grand fan, en fait, de René Daumal et puis de, on va dire, tout l'univers littéraire qui tourne autour. Et j'ai été conquis.
0: Ah voilà, j'aime bien savoir d'où vient le livre qu'on va étudier ensemble. Alors vas-y, je t'en prie, reprends.
1: Alors je vous présente l'auteur, René Daumal. Lui, il est né en 1908 dans les Ardennes et il est mort en 1944 à Paris de la tuberculose.
0: Donc on mourait encore de la tuberculose dans les années 40.
1: Et même un peu après. Alors je vais pas quelques petits éléments de contexte familial. Son grand-père était un apiculteur, sorcier, guérisseur et anticlérical violent. Il a eu un fils, donc le père de René Daumal, qui s'appelle Léon Daumal. Et lui, Léon, il est professeur d'école normale, qui a été rétrogradé instituteur à cause de ses idées socialistes. Voilà un peu le contexte dans lequel il a grandi. Alors très jeune, René Daumal, on peut dire qu'il a soif d'expérimenter tout, la vie, mais les différents états aussi de conscience. Donc il était très bon élève au lycée de Reims, et avec ses amis, que je vais mentionner parce qu'ils ont eu eux aussi, en tout cas pour certains, une carrière littéraire, Roger Vaillant, Roger Gilbert Lecomte, Robert Mérat, ils fondent ensemble le groupe des Frères Simplistes. Alors Frères s'écrit là PH, c'était leur truc. Donc c'est les grands admirateurs de Rimbaud, mais aussi de Alfred Jarry, des surréalistes. Donc très jeunes en fait, hein, lycéens, ils sont là-dedans. Et ils cherchent, comme Rimbaud, le dérèglement de tous les sens.
0: Alors, on sent un petit peu l'inspiration du Cercle des Poètes Disparus.
1: Il y a de ça. Donc du coup, ils s'adonnent à un certain nombre de drogues. Il semble même qu'ils auraient joué un peu à la roulette russe. Alors... À 17 ans, René Daumal vit une expérience vraiment déterminante pour lui suite à une intoxication au tétrachlorométhane. Alors le tétrachlorométhane, c'est une substance chimique qu'on utilise. Lui, il collectionnait les coléoptères. Donc on utilise ça pour les tuer, puis enfin, une sorte d'embaumement, quoi. Et donc en fait, en prenant ça, il vit une expérience qui lui donne, alors, je cite, « la certitude de l'existence d'autre chose, d'un au-delà, d'un autre monde ou d'une autre sorte de connaissance. » Le truc, c'est que le tétrachlorométhane, c'est vraiment un poison, c'est toxique, puisque ça tue les insectes. Et a priori, ça aurait créé aussi un climat, un terrain favorable pour le développement de la tuberculose qu'il attrapera plus tard. Alors ensuite, entre 17 et 19 ans, il est pensionnaire au lycée Henri IV à Paris. Il va être l'élève du philosophe Alain, qui est quand même un philosophe relativement connu, et il va rencontrer en tant qu'élève la future philosophe Simone Veil, avec un W. Donc c'est un personnage aussi extrêmement intéressant, que je vous invite à creuser, qui a développé elle-même sa propre philosophie, qui aussi est allée travailler à l'usine à l'époque, a fait la guerre d'Espagne, etc. etc. Une vie très intéressante. Elle-même est morte avant 40 ans de la tuberculose aussi. Et ensemble, ils se passionnent pour l'hindouisme. Donc lui, René Daumal, va apprendre le sanskrit et il va même rédiger une grammaire du sanskrit. Donc à 18 ans. Alors ensuite, on arrive en 1928. Là, il a 20 ans et il fonde une revue qui n'a connu que 3 numéros jusqu'en 1930, mais qui en fait a marqué quand même énormément la vie littéraire de cette époque et qui s'appelait Le Grand Jeu. donc avec son ami Roger Gibert Lecomte, Roger Vaillant, donc deux frères simplistes, et puis un peintre, Joseph Sima. Alors ils définissent ça comme un cri de révolte contre un Occident rationaliste qui a oublié les vérités énoncées par les mystiques et les poètes, les vrais. Donc ils sont vraiment dans cet esprit-là. Et en 1930, donc il est jeune, hein, il a 22 ans, il rencontre un Alexandre de Salzmann. Et alors ce monsieur, en fait, est lui-même un disciple de Gurdjieff. Gurdjieff, c'est un gros morceau, on en parlera dans le café littéraire. Parce que voilà, là on a déjà pas mal de choses à dire. Donc il va suivre les enseignements de Gurdjieff via Alexandre de Salzmann. A priori, il aurait rencontré quand même Gurdjieff quelques fois. Donc pour, voilà. Mais on en reparlera plus tard. Ensuite, il devient attaché de presse d'un danseur bengali, donc d'Inde, Uday Shankar. Et il va partir avec lui en tournée aux États-Unis en 1932. Donc ça va donner en fait naissance à sa première œuvre littéraire à proprement parler, qui s'appelle La Grande Beuverie, où il raconte cette période et qui en fait est une critique des rouages de la société. Il revient à Paris en 1933 et il va vivre dans des conditions matérielles vraiment difficiles. Il est quasiment sans domicile fixe, il va d'un endroit à l'autre avec sa compagne Vera Milanova. Pour survivre, il fait des traductions depuis l'anglais ou depuis le sanskrit. Et puis il écrit des articles dans des revues, en particulier dans la NRF, hein, la Nouvelle Revue Française, où il tient la chronique mensuelle de Pataphysique, donc, le groupe inspiré d'Alfred Jarry. Et donc qui ensuite est lié aussi aux surréalistes, quoi. Donc quand la guerre éclate, sa tuberculose est déjà bien avancée, donc il va le plus possible dans les montagnes, en particulier dans les Alpes.
0: Alors du coup, est-ce que je dois comprendre qu'il est réformé du service militaire ou est-ce que t'as peut-être pas de détails
1: supplémentaires ? Il n'a pas fait la guerre, j'ai pas plus de détails. C'est bien possible qu'il soit réformé. Le truc, c'est qu'il est aussi parti se planquer parce que sa femme est juive.
0: Alors, sa femme est juive. Lui, il est déjà plus ou moins malade, donc peut-être sans doute réformé. Et puis, j'en sais rien, mais je suppute, mais avec une famille quand même, a priori, ancrée à gauche, ouais. Entourée de philosophes, etc. On peut aussi supposer qu'il était antimilitariste. Alors, peut-être qu'on en reparlera dans le café littéraire.
1: C'est bien possible. Après, moi, je pense que ça l'intéresse absolument pas d'aller faire la guerre. C'est clair que c'est pas quelqu'un qui est nationaliste et qui a dû... Mais j'ai pas les détails, en fait. Donc à voir. Mais il s'est plutôt caché en fait avec sa femme. En tout cas, il est malade, il va le plus possible dans les montagnes. Donc sa femme, il l'a épousée en 1940. C'est toujours cette Vera Milanova qui devient donc Madame Vera Domal, qui elle va lui survivre. Et clairement, ils vivent dans des conditions matérielles vraiment, vraiment... Enfin, c'est la misère, tout simplement. Donc il commence à écrire le mot analogue. À cette période-là de sa vie, en fait, au début de la guerre. Et puis, eh bien, ce roman est inachevé. Et là, ça a peut-être vous frustré, chers auditeurs et auditrices.
0: Alors, bon, moi, je n'avais jamais entendu parler du mot analogue. J'ai écouté Fred nous lire donc, cet ouvrage et j'étais tellement prise par l'histoire que j'en avais oublié que le roman était inachevé. Donc, j'espère que vous vous laisserez prendre au jeu, vous aussi.
1: Voilà, donc ce roman, il a été finalement publié en 1952, inachevé. Alors, voilà pour la petite présentation de l'auteur.
0: Et maintenant, tu vas nous parler un petit peu de l'ouvrage en lui-même, parce que bon, là, ça peut paraître un petit peu abscon, mais je vous assure, hein, moi, au début, quand Fred m'a parlé du mot analogue... J'étais là, t'es sûr ? J'étais un peu sceptique et je vous jure que je me suis vraiment laissé prendre au style et à l'histoire. Donc n'ayez pas peur, ça va bien se passer.
1: C'est gentil. Effectivement, bon, vous verrez quand même, la langue est assez soutenue. Il y a quand même un certain nombre de... C'est un peu de la littérature d'intello, hein, on peut dire quand même. Mais bon, j'assume. Donc, déjà, rien que le sous-titre en fait, du livre, c'est « Le mot analogue ». Roman d'aventures alpines, non euclidiennes et symboliquement authentiques. Donc déjà, ça pose un peu l'ambiance. Ce que je veux préciser, c'est que dans l'édition du livre que j'ai, donc il a souvent, enfin toujours, quasiment toujours été publié chez Gallimard. Et ensuite, une fois qu'il est mort, il y a plein de choses qui sont sorties. En fait, ils ont recompilé de la correspondance, d'un certain nombre de textes et les quelques romans qu'il a écrits. Dans cette édition, à la fin, il y avait un certain nombre de textes qui n'avaient pas été sélectionnés par René Daumal pour faire partie du roman, mais qui en fait illustrait, ouais, enfin en tout cas pourrait en faire partie, même s'il l'a pas choisi. Et moi, j'ai choisi en fait de faire une sélection de ces textes que j'ai placés avant le premier chapitre parce que je trouvais que ça permettait quelque part d'avoir une vision un peu plus claire de l'endroit vers lequel il voulait nous emmener en fait, une vision un peu plus globale avant de commencer. Et je trouvais que ça, enfin pour moi, c'était plus simple d'abord de voir un peu où on allait grâce à ça. Donc ça, c'est un choix personnel qui fait pas partie du roman. Le roman, enfin, c'est quand même écrit hein, par René Daumal, hein, ça, je sors pas de nulle part, mais c'est vraiment une sélection que j'ai faite moi de bouts de texte en fait. Qui précède le premier chapitre.
0: Voilà. De mettre avant le premier chapitre.
1: C'est ça.
0: Pour nous plonger un petit peu dans l'ambiance. Et c'était une très bonne idée, j'avoue.
1: Merci. Donc à vous de voir. Vous ferez votre propre idée. Alors, je vais rapidement quand même dire que ce roman, en fait, même s'il est peu connu hein, du grand public, on va dire, il a eu une énorme influence en fait, sur énormément de gens dans différents domaines, en particulier évidemment dans le domaine des arts, hein, que ce soit des musiciens. On peut citer Patti Smith, qui est une grande grande fan de René Daumal, John Zorn aussi, qui a fait des albums entiers sur le mot analogue, des plasticiens, des scientifiques, des architectes, des dessinateurs, bref j'en passe. Et quand même je vais mentionner des cinéastes, dont pas des moindres, Jodorowsky, qui en fait voulait en 1972 adapter le roman Le Mot Analogue au cinéma, mais n'a pas réussi à obtenir les droits. Du coup, il a bidouillé un truc et il a fait La Montagne Sacrée. Pour ceux qui l'ont vu, c'est quand même un gros délire à la Jodo, comme on les aime. Voilà pour cette petite présentation. On va donc vous laisser découvrir
0: Le Mot Analogue.

Le mont analogue de René Daumal. L'alpinisme est l'art de parcourir les montagnes en affrontant les plus grands dangers avec la plus grande prudence. On appelle ici art l'accomplissement d'un savoir dans une action. On ne peut pas rester toujours sur les sommets, il faut redescendre. À quoi bon alors ? Voici, le haut connaît le bas ne connaît pas le haut. En montant, note bien toutes les difficultés de ton chemin. Tant que tu montes, tu peux les voir. À la descente, tu ne les verras plus, mais tu sauras qu'elles sont là, si tu les as bien observées. Il y a un art de se diriger dans les basses régions, par le souvenir de ce qu'on a vu lorsqu'on était plus haut. Quand on ne peut plus voir, on peut du moins encore savoir. Tiens l'œil fixé sur la voie du sommet, mais n'oublie pas de regarder à tes pieds. Le dernier pas dépend du premier. Ne te crois pas arrivé parce que tu vois la cime. Veille à tes pieds, assure ton pas prochain. Mais que cela ne te distrait pas du but le plus haut. Le premier pas dépend du dernier. Lorsque tu vas à l'aventure, laisse quelques traces de ton passage qui te guidera au retour. Une pierre posée sur une autre, des herbes couchées d'un coup de bâton. Mais si tu arrives à un endroit infranchissable ou dangereux, pense que la trace que tu as laissée pourrait égarer ceux qui viendraient à la suivre. Retourne donc sur tes pas et efface la trace de ton passage. Cela s'adresse à quiconque veut laisser dans ce monde des traces de son passage. Et même sans le vouloir, on laisse toujours des traces. Réponds de tes traces devant tes semblables. Ne t'arrête jamais sur une pente de terrain croulant. Même si tu crois tes pieds bien affermis, pendant que tu prends souffle en regardant le ciel, la terre peu à peu se tasse sous ton pied, le gravier insensiblement s'éboule, et tu pars soudain comme un navire qu'on lance. La montagne guette toujours l'occasion de te faire un croc en jambe. Si, ayant trois fois descendu puis remonté par des couloirs qui se terminaient par des à-pics, qu'on ne voit qu'au dernier moment, tes jambes se mettent à trembler du genou à la cheville et tes dents à se serrer, gagne d'abord quelques petites plateformes où tu puisses t'arrêter en sûreté. Et rappelle à ta mémoire tout ce que tu sais d'injures et lance-les à la montagne et crache sur la montagne, enfin insulte-la de toute façon possible. Bois une gorgée, mange une bouchée et remets-toi à grimper, tranquillement, lentement, comme si tu avais la vie entière pour te tirer de ce mauvais pas. Le soir, avant de t'endormir, lorsque cela te reviendra, tu verras alors que c'était une comédie. Ce n'était pas à la montagne que tu parlais, ce n'est pas la montagne que tu as vaincue. La montagne n'est que roc ou glace, sans oreille et sans cœur. Mais cette comédie t'a peut-être sauvé la vie. Souvent, d'ailleurs, au moment difficile, tu te surprendras à parler à la montagne. Tantôt la flattant, tantôt l'insultant, tantôt promettant, tantôt menaçant. Et il te semblera que la montagne répond, si tu lui as parlé comme il fallait, en s'adoucissant, en se soumettant. Ne te méprise pas pour cela. N'aie pas honte de te conduire comme ces hommes que nos savants appellent des primitifs et des animistes. Sache seulement, lorsque tu te rappelles ensuite ces moments-là, que ton dialogue avec la nature n'était que l'image, hors de toi, d'un dialogue qui se faisait au-dedans. Les chaussures, ce n'est pas comme les pieds, on n'est pas né avec, on peut donc les choisir. Laisse-toi guider pour ce choix par les gens expérimentés d'abord, puis par ta propre expérience. Très vite, tu seras si bien accoutumé à tes souliers que chaque clou te sera comme un doigt, capable de tâter le roc et de s'y agripper. Ils deviendront un instrument sensible et sûr, et comme une partie de toi-même. Et pourtant, tu n'es pas né avec. Et pourtant, quand elles seront usées, tu les jetteras, sans cesser pour cela d'être ce que tu es. Ta vie dépend un peu de tes souliers. Soigne-les comme il faut. Mais à cela, un quart d'heure chaque jour suffira, car ta vie dépend encore de plusieurs autres choses. Un compagnon, beaucoup plus expérimenté que moi, me dit « Quand les pieds ne veulent plus vous porter, on marche avec sa tête. » Et c'est vrai. Ce n'est peut-être pas dans l'ordre naturel des choses, mais ne vaut-il pas mieux marcher avec la tête que penser avec les pieds, comme il arrive souvent? Avec un groupe de camarades, je partais à la recherche de la montagne qui est la voie unissant la terre au ciel, qui doit exister quelque part sur notre planète et qui doit être le séjour d'une humanité supérieure. Cela fut prouvé rationnellement par celui que nous appelions le père Sogol, notre aîné dans les choses de la montagne, qui fut le chef de l'expédition. Et voici que nous avons abordé au continent inconnu, noyau de substances supérieures implantées dans la croûte terrestre, protégé des regards de la curiosité et de la convoitise par la courbure de son espace. Comme une goutte de mercure, par sa tension superficielle, reste impénétrable aux doigts qui cherchent à en toucher le centre. Par nos calculs, ne pensant à rien d'autre, par nos désirs,
laissant tout autre espoir, par nos efforts, renonçant à toute aise, nous avions forcé l'entrée de ce nouveau monde. Ainsi nous semblait-il. Mais nous sûmes plus tard que si nous avions pu aborder au pied du mont analogue, c'est que pour nous, les portes invisibles de cette invisible contrée avaient été ouvertes par ceux qui en ont la garde. Le coq claironnant dans le lait de l'aube croit que son chant engendre le soleil. L'enfant hurlant dans une chambre fermée croit que ses cris font ouvrir la porte. Mais le soleil et la mer vont leur chemin, tracés par les lois de leurs êtres. Ils nous avaient ouvert la porte, ceux qui nous voient alors même que nous ne pouvons nous voir, répondant par un généreux accueil à nos calculs puérils, à nos désirs instables, à nos petits et maladroits efforts. J'aurais préféré vous raconter tout dès maintenant. Comme ce serait trop long, voici le commencement de l'histoire. Peut-être est-il toujours artificieux de parler du commencement et de la fin d'une histoire, alors que nous ne saisissons jamais que des phases intermédiaires. Mais à l'origine des événements, il y eut une rencontre. Et toute rencontre est un commencement relatif. Et cette rencontre, spécialement, contient en elle-même toute une histoire. Ce que j'ai à raconter est tellement extraordinaire que je dois prendre certaines précautions. Pour enseigner l'anatomie, on se sert de schémas conventionnels plutôt que de photographies, qui diffèrent de tout point de vue de l'objet à étudier, sauf que certaines relations, celles précisément qui forment la chose à connaître, sont conservées. J'ai fait de même ici. Voici comment naquit le projet d'une expédition au mont analogue. Maintenant que j'ai commencé, il faudra bien que je raconte la suite. Comment il fut prouvé qu'un continent jusqu'alors inconnu, portant des montagnes beaucoup plus hautes que l'Himalaya, existait sur notre Terre. Comment on ne l'avait pas remarqué jusqu'alors. Comment nous y abordâmes. Quels êtres nous y avons rencontrés. Comment une autre expédition, poursuivant d'autres buts, faillit périr de la façon la plus effroyable. Comment peu à peu nous avons commencé à prendre racine, si je puis dire, dans ce nouveau monde. Et comment, pourtant, le voyage est à peine commencé. Très haut et très loin dans le ciel, par-dessus et par-delà les cercles successifs des pics de plus en plus élevés, des neiges de plus en plus blanches, dans un éblouissement que l'œil ne peut supporter, invisible par excès de lumière, se dresse l'extrême pointe du mont analogue. Là, au sommet plus aigu que la plus fine aiguille, seul se tient celui qui remplit tous les espaces. Là-haut, dans l'air le plus subtil où tout gèle, seul subsiste le cristal de la dernière stabilité. Là-haut, en plein feu du ciel où tout brûle, seul subsiste le perpétuel incandescent. Là, au centre de tout, est celui qui voit chaque chose accomplie en son commencement et sa fin. C'est ce que chantent ici les montagnards. Cela est. Tu dis que cela est, mais s'il fait un peu froid, ton cœur se change en taupe. S'il fait un peu chaud, ta tête s'emplit d'une nuée de mouches. Si tu as faim, ton corps devient un âne insensible à la trique. Si tu es fatigué, tes pieds savent te tenir tête. Cela, c'est une autre chanson que chantent aussi les montagnards, pendant que j'écris, pendant que je cherche comment j'habillerai cette véridique histoire pour la rendre croyable. Chapitre 1er, qui est celui de la rencontre. Le commencement de tout ce que je vais raconter, ce fut une écriture inconnue sur une enveloppe. Il y avait dans ces traits de plume qui traçaient mon nom et l'adresse de la revue des fossiles, à laquelle je collaborais et d'où l'on m'avait fait suivre la lettre, un mélange tournant de violence et de douceur. Derrière les questions que je formulais sur l'expédition et le contenu possible du message, un vague mais puissant pressentiment m'évoquait l'image du pavé dans la mare aux grenouilles. Et du fond, l'aveu montait comme une bulle que ma vie était devenue bien stagnante ces derniers temps. Aussi, quand j'ouvris la lettre, je n'aurais su distinguer si elle me faisait l'effet d'une vivifiante bouffée d'air ou d'un désagréable courant d'air. La même écriture, rapide et bien liée, disait tout d'un trait. « Monsieur, j'ai lu votre article sur le mont analogue. Je m'étais cru le seul jusqu'ici à être convaincu de son existence. Aujourd'hui nous sommes deux, demain nous serons 10, plus peut-être, et on pourra tenter l'expédition. Il faut que nous prenions contact le plus vite possible. Téléphonez-moi dès que vous pourrez à un des numéros ci-dessous, je vous attends. Pierre Sogol, 37 Passage des Patriarches, Paris. » Suivaient 5 ou 6 numéros de téléphone auxquels je pouvais l'appeler à différentes heures de la journée. J'avais déjà presque oublié l'article auquel mon correspondant faisait allusion et qui avait paru près de 3 mois auparavant dans le numéro de mai de la Revue des Fossiles. Flatté par cette marque d'intérêt d'un lecteur inconnu, j'éprouvais en même temps un certain malaise à voir prendre tellement au sérieux, presque au tragique,
Une fantaisie littéraire qui, sur le moment, m'avait assez exalté, mais qui, maintenant, était un souvenir déjà lointain et refroidi. Je relus cet article. C'était une étude assez rapide sur la signification symbolique de la montagne dans les anciennes mythologies. Les différentes branches de la symbolique formaient depuis longtemps mon étude favorite. Je croyais naïvement y comprendre quelque chose. Et par ailleurs, j'aimais la montagne en alpiniste, passionnément. La rencontre de ces deux sortes d'intérêts si différentes sur le même objet, la montagne, avait coloré de lyrisme certains passages de mon article. De telles conjonctions, si incongrues qu'elles puissent paraître, sont pour beaucoup dans la genèse de ce que l'on appelle vulgairement poésie. Je livre cette remarque, à titre de suggestion, aux critiques et aux esthéticiens qui s'efforcent d'éclairer les dessous de cette mystérieuse sorte de langage. Dans la tradition fabuleuse, avais-je écrit en substance, la montagne est le lien entre la terre et le ciel. Son sommet unique touche au monde de l'éternité, et sa base se ramifie en contreforts multiples dans le monde des mortels. Elle est la voie par laquelle l'homme peut s'élever à la divinité, et la divinité se révéler à l'homme. Les patriarches et prophètes de l'Ancien Testament voient le Seigneur face à face sur des lieux élevés. C'est le Sinaï, et c'est le Nebo de Moïse, et ce sont dans le Nouveau Testament le Mont des Oliviers et le Golgotha. J'allais jusqu'à retrouver ce vieux symbole de la montagne dans les savantes constructions pyramidales d'Égypte et de Chaldée. Passant chez les Aryens, je rappelais ces obscures légendes des Védas, ou le Soma, la liqueur, qui est la semence d'immortalité, et d'y résider sous sa forme lumineuse et subtile dans la montagne. Dans l'Inde, Himalaya est le séjour de Shiva, de son épouse, la fille de la montagne, et des mères des mondes. De même qu'en Grèce, le roi des dieux tenait sa cour sur

et ceux qui sont soumis en plus à des règles d'échelle. Cette distinction a souvent été faite, je la rappelle pourtant. La proportion concerne les rapports entre les dimensions du monument, l'échelle, les rapports entre ces dimensions et celles du corps humain. Un triangle équilatéral, symbole de la Trinité, a exactement la même valeur quelle que soit sa dimension. Il n'a pas d'échelle. Par contre, prenez une cathédrale et faites-en une réduction exacte de quelques décimètres de haut. Cet objet transmettra toujours par sa figure et ses proportions le sens intellectuel du mouvement, même s'il faut en examiner à la loupe certains détails. Mais il ne se produira plus du tout la même émotion, ne provoquera plus les mêmes attitudes, il ne sera plus à l'échelle. Et ce qui définit l'échelle de la montagne symbolique par excellence, celle que je proposais de nommer le mont analogue, c'est son inaccessibilité par les moyens humains ordinaires. Or, les Sinaï, Nebo et même Olympe sont devenus depuis longtemps ce que les alpinistes appellent des montagnes à vaches. Et même les plus hautes cimes de l'Himalaya ne sont plus regardées aujourd'hui comme inaccessibles. Tous ces sommets ont donc perdu leur puissance analogique. Le symbole a dû se réfugier en des montagnes tout à fait mythiques, telles que le Mérou des hindous. Mais le Mérou, pour prendre cet exemple unique, s'il n'est plus situé géographiquement, ne peut plus conserver son sens émouvant, de voie unissant la terre au ciel. Il peut encore signifier le centre ou l'axe de notre système planétaire, mais non plus le moyen pour l'homme d'y accéder. Pour qu'une montagne puisse jouer le rôle de mont analogue, concluai-je, il faut que son sommet soit inaccessible, mais sa base accessible aux êtres humains tels que la nature les a faits. Il doit être unique et elle doit exister géographiquement. La porte de l'invisible doit être visible. Voilà ce que j'avais écrit. Il ressortait en effet de mon article pris à la lettre que je croyais à l'existence, quelque part sur la surface du globe, d'une montagne beaucoup plus haute que le mont Everest. Et voici que quelqu'un me prend au mot et me parle de tenter l'expédition. Un fou? Un farceur? Mais moi, me dis-je tout à coup, moi qui ai écrit cet article, est-ce que mes lecteurs n'auraient pas le droit de me poser la même question? Allons, suis-je un fou ou un farceur? Ou tout bonnement un littérateur? Eh bien, je peux l'avouer maintenant, tout en me posant ces questions peu agréables, je sentais qu'au fond de moi, malgré tout, quelque chose croyait fermement à la réalité matérielle du mont analogue. Le lendemain, dans la matinée, j'appelais un des numéros de téléphone indiqués dans la lettre à l'heure correspondante. Une voix féminine et mécanique m'attaqua aussitôt, m'avertissant que c'était ici les laboratoires urines, et me demandant à qui je voulais parler. Après quelques cliquetis, une voix d'homme vint à ma rencontre. « Ah, c'est vous! Vous avez de la chance que le téléphone ne transmette pas les odeurs. Seriez-vous libre dimanche? Alors, venez chez moi vers 11h. Nous ferons une petite promenade dans mon parc avant de déjeuner. Quoi? Oui, oui, bien sûr, passage des Patriarches. Et alors? Ah, le parc! C'est mon laboratoire. Je pensais que vous étiez alpiniste, oui? Alors, entendu, n'est-ce pas? À dimanche. » Donc, ce n'est pas un fou. Un fou n'aurait pas une position importante dans une fabrique de parfums. Alors, un farceur? Cette voix chaude et résolue n'était pas celle d'un farceur. Nous étions un jeudi, 3 jours d'attente, pendant lesquels mon entourage me trouva bien distrait. Ce dimanche matin, bousculant des tomates, glissant sur des pots de bananes, frôlant des commères en sueur, je me fis un chemin jusqu'au passage des Patriarches. Je passai sous un porche, interrogeai l'âme des corridors, et me dirigeai vers une porte au fond de la cour. Avant de m'y introduire, je remarquai le long d'une muraille décrépite et renflée à mi-hauteur, une corde double qui pendait d'une petite fenêtre du 5e étage. Une culotte de velours, pour autant que je pouvais percevoir de tels détails à cette distance, sortit par la fenêtre. Elle plongeait dans des bas qui s'engageaient dans des chaussures souples. Le personnage qui se terminait ainsi par en bas, en se tenant d'une main à l'appui de la fenêtre, fit passer les deux brins de la corde entre ses jambes, puis autour de sa cuisse droite, puis obliquement sur sa poitrine jusqu'à l'épaule gauche, puis derrière le col relevé de sa courte veste et enfin devant lui par-dessus l'épaule droite, tout cela en un tour de main. Il saisit les brins pendants de la main droite et les brins supérieurs de la main gauche, repoussa le mur du bout des pieds et le torse droit, les jambes écartées. Il descendit à la vitesse d'1,50 m à la seconde, dans ce style qui fait si bien sur les photographies. Il avait à peine touché terre qu'une seconde silhouette s'engageait sur la même voie. Mais ce nouveau personnage, arrivé à l'endroit où le vieux mur se bombait, reçut sur la tête quelque chose comme une vieille pomme de terre qui alla se meurtrir sur le pavé, tandis qu'une voix d'en haut claironnait. « Pour vous habituer aux chutes de pierre !» Il arriva pourtant en bas sans être trop déconcerté, mais ne termina pas son rappel de corde par le geste qui justifie cette appellation et qui consiste à tirer sur un des brins pour ramener le câble. Les deux hommes s'éloignèrent et franchirent le porche sous les yeux de la concierge qui les regarda passer d'un air dégoûté.

Je poursuivis mon chemin, montai 4 étages d'un escalier de service et trouvai ces indications placardées près d'une fenêtre. Pierre Sogol, professeur d'alpinisme. Leçon les jeudis et dimanches de 7h à 11h. Moyen d'accès. Sortir par la fenêtre, prendre une vire à gauche, escalader une cheminée, se rétablir sur une corniche, monter une pente de schiste désagrégée, suivre l'arête du nord au sud en contournant plusieurs gendarmes et entrer par la lucarne du versant est. Je me pliais volontiers à ces fantaisies, bien que l'escalier continuât jusqu'au 5e. La vire était un étroit rebord de la muraille, la cheminée un obscur enfoncement qui n'attendait que d'être fermé par la construction d'un immeuble contigu pour prendre le nom de cour, la pente de schiste, un vieux toit d'ardoise, et les gendarmes, des cheminées mitrées et casquées. Je m'introduisis par la lucarne et me trouvai devant l'homme, plutôt grand, maigre et vigoureux, une forte moustache noire, des cheveux un peu crépus. Il avait la tranquillité de la panthère en cage qui attend son heure. Il me regardait par de calmes yeux sombres et me tendait la main. « Vous voyez ce que je dois faire pour gagner ma croûte ?» me dit-il. « J'aurais voulu vous recevoir mieux. »« Je croyais que vous travailliez dans la parfumerie, » interrompis-je. « Pas seulement. J'ai aussi affaire dans une fabrique d'appareils électroménagers, une maison d'articles de camping, un laboratoire de produits insecticides et une entreprise de photogravure. Je m'engage partout à réaliser les inventions jugées impossibles. » Jusqu'ici, cela a réussi. Mais comme on sait que je ne puis rien faire d'autre dans la vie que d'inventer des absurdités, on ne me paie pas gros. Alors je donne des leçons d'escalade à des fils de famille fatigués du bridge et des croisières. Mettez-vous donc à votre aise et faites connaissance avec ma mansarde. C'était en fait plusieurs mansardes dont on avait abattu les cloisons et qui formaient un long atelier bas de plafond, mais éclairé et aéré à une extrémité par une vaste verrière. Sous la verrière se tassait le matériel ordinaire d'un cabinet de sciences physico-chimiques, et tout autour tournait en rond un chemin de pierraille imitant le plus mauvais muletier. Bordés d'arbrisseaux et de buissons en pot ou en caisse, plantes grasses, petits conifères, palmiers nains, rhododendrons. Le long du sentier, collés aux vitres ou accrochés aux arbustes ou pendant du plafond, de sorte que l'espace libre soit utilisé au maximum, s'offraient à la vue des centaines de petites pancartes. Chacune portait un dessin, une photographie ou une inscription, et leur ensemble constituait une véritable encyclopédie de ce que nous appelons les connaissances humaines. Un schéma d'une cellule végétale, le tableau des corps simples de Mendeleïev, les clés de l'écriture chinoise, une coupe du cœur humain, les formules de transformation de Lorentz, chaque planète avec ses caractéristiques, la série des chevaux fossiles, des hiéroglyphes mayas, des statistiques économiques et démographiques, des phrases musicales, les représentants des grandes familles végétales et animales, les types de cristaux, le plan de la grande pyramide, des encéphalogrammes, des formules logistiques, des tableaux de tous les sons employés dans toutes les langues, des cartes géographiques, des généalogies, enfin tout ce qui devrait meubler le cerveau d'un Mirandol du XXe siècle. Par-ci par-là, des bocaux, des aquariums, des cages contenaient des faunes extravagantes. Mais mon hôte ne me laissa pas m'attarder à regarder ces holothuries, ces calmars, ces argyronettes, ces termites, ces fourmilions, ces axolotles. Il m'entraîna sur le sentier, où nous pouvions tout juste tenir tous les deux de front, et m'invita à me mettre en marche autour du laboratoire. Grâce à un petit courant d'air et aux odeurs des conifères nains, on pouvait avoir l'impression de gravir les lacets d'un chemin de montagne interminable. « Vous comprenez, » me dit Pierre Sogol, « nous avons à décider de choses si graves, dont les conséquences peuvent avoir tant de répercussions dans tous les recoins de nos vies, à vous et à moi, et que nous ne pouvons pas tirer comme cela de but en blanc sans avoir un peu fait connaissance, marcher ensemble, parler, manger, se taire ensemble, voilà ce que nous pouvons faire aujourd'hui. Plus tard, je crois que nous aurons des occasions d'agir ensemble, de souffrir ensemble, et il faut bien tout cela pour faire connaissance, comme on dit. » Tout naturellement, nous parlâmes de la montagne. Il avait couru tous les plus hauts massifs connus de notre planète, et je sentais que chacun, à bout d'une bonne corde, nous aurions pu ce jour même nous lancer dans les plus folles aventures alpines. Puis la conversation fit des sauts, des glissades, des volte-face, et je compris l'usage qu'il faisait de tous ces bouts de carton qui étalaient devant nous le savoir de notre siècle. Ces figures et inscriptions, nous en avons tous une collection plus ou moins étendue dans notre tête, et nous avons l'illusion que nous pensons les plus hautes pensées scientifiques et philosophiques, quand quelques-unes de ces fiches se sont groupées d'une façon ni trop coutumière, ni trop nouvelle, par hasard, c'est-à-dire par l'effet des courants d'air ou simplement du fait du mouvement incessant qui les agite, comme le mouvement brownien agite les particules en suspension dans un liquide. Ici, tout ce matériel était visiblement hors de nous. Nous ne pouvions nous confondre avec lui. Comme une guirlande à des clous, nous suspendions notre conversation à ces petites images et chacun voyait les mécanismes de la pensée de l'autre et de la sienne propre avec une égale clarté.
Il y avait, dans la manière de penser de cet homme, comme dans toutes ses apparences, un singulier mélange de vigoureuse maturité et de fraîcheur enfantine. Mais surtout, de même que je sentais à côté de moi ses jambes nerveuses et infatigables, je ressentais sa pensée comme une force aussi sensible que la chaleur, la lumière ou le vent. Cette force, c'était une faculté exceptionnelle de voir les idées comme des faits extérieurs et d'établir des liens nouveaux entre des idées d'apparence tout à fait disparates. Je l'entendais, je le voyais même, oserais-je dire, traiter de l'histoire humaine comme d'un problème de géométrie descriptive, puis, la minute suivante, parler des propriétés des nombres comme s'il se fût agi d'espèces zoologiques. La fusion et la scission des cellules vivantes devenaient un cas particulier de raisonnement logique, et le langage prenait ses lois dans la mécanique céleste. Je lui donnais péniblement la réplique et bientôt j'étais pris de vertige. Il s'en apercevait et se mettait alors à me parler de sa vie passée. Encore jeune, dit-il, j'avais connu à peu près tous les plaisirs et tous les désagréments, tous les bonheurs et toutes les souffrances qui peuvent échoir à l'homme en tant qu'animal social. Inutile de vous donner des détails. Le répertoire des événements possibles dans les destinées humaines est assez limité et ce sont toujours à peu près les mêmes histoires. Je vous dirai seulement que je me trouvais un jour seul, tout seul, avec la certitude que j'avais fini un cycle d'existence. J'avais beaucoup voyagé, étudié les sciences les plus hétéroclites, appris une dizaine de métiers. La vie me traitait un peu comme un organisme traite un corps étranger. Elle cherchait visiblement ou à m'enquister ou à m'expulser. Et moi-même, j'avais soif d'autre chose. Je crus trouver cette autre chose dans la religion. J'entrais dans un monastère, un curieux monastère. Quel ou, peu importe. Sachez pourtant qu'il appartenait à un ordre pour le moins hérétique. Il y avait en particulier une coutume très curieuse dans la règle de l'ordre. Chaque matin, notre supérieur nous remettait à chacun, nous étions une trentaine, un papier plié en quatre. Un de ces papiers portait l'inscription « Tu odier » et le supérieur seul savait à qui il était déchu. Certains jours, d'ailleurs, je crois bien que tous les papiers étaient blancs, mais comme on n'en savait rien, le résultat, vous allez voir, était le même. « C'est toi aujourd'hui ». Cela voulait dire que le frère ainsi désigné, à l'insu de tous les autres, jouerait pendant toute cette journée le rôle du tentateur. J'ai assisté parmi certaines peuplades africaines et autres à des cultes assez horribles, des sacrifices humains, des rites anthropophagiques. Mais je n'ai jamais rencontré dans aucune secte religieuse ou magique de coutume aussi cruelle que cette institution du tentateur quotidien. Voyez-vous 30 hommes, vivant d'une vie commune, déjà détraqués par la perpétuelle terreur du péché, se regardant les uns les autres avec la pensée obsédante que l'un d'eux, sans qu'ils sachent lequel, est spécialement chargé de mettre à l'épreuve leur foi, leur humilité, leur charité. Il y avait là comme une caricature diabolique d'une grande idée. De cette idée qu'en mon semblable, comme en moi-même, il y a une personne à haïr et une personne à aimer. Car une chose me prouve le caractère satanique de cette coutume, c'est que personne parmi les religieux n'avait jamais refusé de tenir le rôle de tentateur. Aucun, lorsque le tu-odier lui était remis, n'avait le moindre doute qu'il ne fût et capable et digne de jouer ce personnage. Le tentateur était lui-même victime d'une monstrueuse tentation. Moi-même, j'ai accepté ce rôle d'agent provocateur plusieurs fois, par obéissance à la règle, et c'est le plus honteux souvenir de ma vie. J'ai accepté tant que je n'eus pas compris dans quel traquenard j'étais tombé. Jusqu'alors, j'avais toujours démasqué le Satan de service. Ces malheureux étaient si naïfs, toujours les mêmes trucs, qu'ils croyaient très subtils, les pauvres diables. Toute leur habileté consistait à jouer sur quelques mensonges fondamentaux et communs à tous, tels que « suivre les règles à la lettre, c'est bon pour les imbéciles qui ne peuvent pas en saisir l'esprit » ou encore « moi, hélas, avec ma santé, je ne peux pas me permettre de telles rigueurs ». Une fois pourtant, le diable du jour a réussi à m'avoir. C'était cette fois-là un grand gaillard taillé à la hache avec des yeux bleus d'enfant. Pendant un repos, il s'approche de moi et me dit « je vois que vous m'avez reconnu, rien à faire avec vous, vous êtes vraiment trop perspicace ». D'ailleurs, vous n'avez pas besoin de cet artifice pour savoir que la tentation est toujours partout autour de nous, ou plutôt en nous. Mais voyez l'insondable veulerie de l'homme, tous les moyens qui lui sont donnés pour se tenir éveillé, il finit par en orner son sommeil. On porte le cilice comme on porterait un monocle. On chante les matines comme d'autres vont jouer au golf. Ah, si les savants d'aujourd'hui, au lieu d'inventer sans cesse de nouveaux moyens de rendre la vie plus facile, mettaient leur ingéniosité à fabriquer des instruments propres, à tirer les hommes de leur torpeur. Il y a bien les mitrailleuses, mais cela dépasse de trop le but. Il parla si bien que le soir même, le cerveau en fièvre, j'obtins du supérieur l'autorisation d'occuper mes heures de loisir à l'invention et la fabrication d'instruments de ce genre. J'inventai aussitôt des appareils ahurissants,
un stylo qui bavait ou éclaboussait toutes les 5 ou 10 minutes, à l'usage des écrivains qui ont la plume trop facile. Un minuscule phonographe portatif, muni d'un écouteur semblable à ceux des appareils pour sourds à conduction osseuse qui, au moment les plus imprévus, vous criait par exemple « Pour qui te prends-tu » Un coussin pneumatique que j'appelais le molle oreiller du doute et qui se dégonflait à l'improviste sous la tête du dormeur. Un miroir dont la courbure était étudiée de telle façon, cela m'en avait donné un mal, que tout visage humain s'y reflétait en tête de porc, et bien d'autres. J'étais donc en plein travail, au point que je ne reconnaissais même plus les tentateurs quotidiens qui avaient beau jeu de m'encourager, lorsqu'un matin je reçois le « tu odier ». Le premier frère que je rencontrai fut le grand gaillard aux yeux bleus. Il m'accueillit avec un sourire amer qui me doucha. Je vis du même coup et l'enfantillage de mes recherches et l'ignominie du rôle qu'on me proposait de jouer. J'allais, contre toutes les règles, trouver le supérieur et lui dis que je ne pouvais plus accepter de faire le diable. Il me parla avec une douceur sévère, peut-être sincère, peut-être professionnelle. « Mon fils, conclut-il, je vois bien qu'il y a en vous un inguérissable besoin de comprendre qui ne vous permet pas de rester plus longtemps dans cette maison. Nous prierons Dieu qu'il veuille vous appeler à lui par d'autres voies. » Le soir même, je prenais le train pour Paris. J'étais entré dans ce monastère sous le nom de frère Pétrus. J'en sortis avec le titre de père Sogol. J'ai conservé ce pseudonyme. Les religieux, mes compagnons, m'avaient ainsi appelé à cause d'une tournure d'esprit qu'ils avaient remarquée en moi, qui me faisait prendre, au moins à titre d'essai, le contre-pied de toutes les affirmations qui m'étaient proposées, intervertir en toutes choses la cause et les faits, le principe et la conséquence, la substance et l'accident. Sogol. L'anagramme était un peu enfantin, un peu prétentieux aussi, mais j'avais besoin d'un nom qui sonnât bien. Et il me rappelait une règle de pensée qui m'a beaucoup servi. Grâce à mes connaissances scientifiques et techniques, je trouvais bientôt quelques emplois dans divers laboratoires et établissements industriels. Je me réadaptais peu à peu à la vie du siècle. Tout extérieurement, il est vrai, car au fond, je n'arrive pas à m'accrocher à cette agitation de cage à singe qu'ils appellent la vie, avec des airs dramatiques. Une sonnerie retentit. « Bien, ma bonne physique, bien !» cria le père Sogol, et il m'expliqua. « Le déjeuner est prêt, allons donc !» Il me fit quitter le sentier, et montrant d'un geste toute la science humaine contemporaine inscrite en petits rectangles devant nos yeux, il dit d'une voix sombre, « Du toc, tout ça, du toc !» Il n'y a pas une seule de ces fiches dont je puisse dire « Voici une vérité, une petite vérité sûre et certaine. » Il n'y a dans tout cela que des mystères ou des erreurs, où les uns finissent, les autres commencent. Nous passâmes dans une petite pièce toute blanche où la table était servie. Voici au moins quelque chose de relativement réel, si l'on peut rapprocher ces deux mots sans que ça fasse explosion, reprit-il comme nous nous installions de chaque côté d'un de ces plats campagnards où autour d'un morceau d'animal bouilli, tous les légumes de la saison tressent leur vapeur. Encore faut-il que cette brave physique mette en œuvre toute sa vieille astuce bretonne pour réunir sur ma table les éléments d'un repas où n'entre ni sulfate de barite, ni gélatine, ni acide borique, ni acide sulfurique, ni aldéhyde formique, ni autre drogue de l'industrie alimentaire contemporaine. Un bon pot-au-feu vaut tout de même mieux qu'une philosophie menteuse. Nous mangeâmes en silence. Mon hôte ne se croyait pas obligé de bavarder en mangeant et je l'en estimais beaucoup. Il n'avait pas peur de se taire quand il n'y avait rien à dire, ni de réfléchir avant de parler. En rapportant maintenant notre conversation, je crains d'avoir donné l'impression qu'il discourait sans arrêt. En réalité, ses récits et ses confidences étaient entrecoupés de longs silences. Et souvent aussi, j'avais pris la parole. Je lui avais raconté à grands traits ma vie jusqu'à ce jour. Mais cela ne vaut pas la peine d'être reproduit ici. Et quant au silence, comment raconter des silences au moyen de mots? Seule la poésie pourrait le faire. Après le repas, nous revînmes au parc, sous la verrière, et nous nous allongeâmes sur des tapis et sur des coussins de cuir. C'est un moyen très simple de rendre de l'espace à un local bas de plafond. Physique apporta le café silencieusement et Sogol se remit à parler. Tout ça, ça remplit l'estomac, mais guère plus. Avec un peu d'argent, on arrive bien à tirer de la civilisation ambiante les quelques satisfactions corporelles élémentaires. Pour le reste, c'est du toc. Du toc, des tics et des trucs. Voilà toute notre vie, entre le diaphragme et la voûte crânienne. Mon supérieur avait bien dit « Je souffre d'un inguérissable besoin de comprendre ». Je ne veux pas mourir sans avoir compris pourquoi j'avais vécu. Et vous, avez-vous jamais eu peur de la mort? Je fouillais en silence mes souvenirs, des souvenirs profonds où les mots ne s'étaient pas encore mis. Et je dis difficilement « oui ». Vers l'âge de 6 ans, j'avais entendu parler de mouches qui piquent les gens pendant leur sommeil. Quelqu'un avait fait cette plaisanterie que quand on se réveille, on est mort. Cette phrase m'obsédait. Le soir dans mon lit, la lumière éteinte, j'essayais de me représenter la mort, le plus rien du tout. Je supprimais en imagination tout ce qui faisait le décor de ma vie et j'étais serré dans des cercles de plus en plus étroits d'angoisse. Il n'y aura plus moi, moi,
Qu'est-ce que c'est, moi ? Je n'arrivais pas à le saisir. Moi me glissait de la pensée comme un poisson des mains d'un aveugle. Je ne pouvais plus dormir. Pendant 3 ans, ces nuits d'interrogation dans le noir revinrent plus ou moins fréquemment. Puis, une certaine nuit, une idée merveilleuse m'est venue. Au lieu de subir cette angoisse, tâcher de l'observer, de voir où elle est, ce qu'elle est. Je vis alors qu'elle était liée à une crispation de quelque chose dans le ventre, et un peu sous les côtes, et aussi dans la gorge. Je me rappelais que j'étais sujet à des angines. Je m'efforçais de me relâcher, de détendre mon ventre. L'angoisse disparut. J'essayais de penser encore dans cet état à la mort, et cette fois, au lieu d'être saisi par la griffe de l'angoisse, je fus envahi d'un sentiment tout nouveau, auquel je ne connaissais pas de nom, qui tenait du mystère et de l'espérance. Et puis vous avez grandi, vous avez étudié, vous avez commencé à philosopher, n'est-ce pas ? Nous en sommes tous là. Il semble que vers l'âge de l'adolescence, la vie intérieure du jeune être humain se trouve soudain aveulie, châtrée de son courage naturel. Sa pensée n'ose plus affronter la réalité ou le mystère en face, directement. Elle se met à les regarder à travers les opinions des grands, à travers les livres et les cours des professeurs. Il y a pourtant là une voix qui n'est pas tout à fait tuée, qui crie parfois, chaque fois qu'elle le peut, chaque fois qu'un chaos de l'existence desserre le bâillon, qui crie son interrogation, mais nous l'étouffons aussitôt. Ainsi, nous nous comprenons déjà un peu. Je puis vous dire donc que j'ai peur de la mort. Non pas de ce qu'on imagine de la mort, car cette peur est elle-même imaginaire. Non pas de ma mort, dont la date sera consignée dans les registres de l'état civil, mais de cette mort que je subis à chaque instant, de la mort de cette voix qui, du fond de mon enfance, à moi aussi interroge « Que suis-je ?» et que tout en nous et autour de nous semble agencé pour étouffer encore et toujours. Quand cette voix ne parle pas, et elle ne parle pas souvent, je suis une carcasse vide, un cadavre agité. J'ai peur qu'un jour elle ne se taise à jamais, ou qu'elle ne se réveille trop tard, comme dans votre histoire de mouche, quand on se réveille, on est mort. « Et voilà, » fit-il, presque violemment, « je vous ai dit l'essentiel. Tout le reste, ce sont des détails. » Depuis des années, j'attends de pouvoir dire cela à quelqu'un. Il s'était assis, et je vis que cet homme devait avoir une raison en acier pour résister à la pression de la folie qui bouillonnait en lui. Il était maintenant un peu détendu et comme soulagé. Mes seuls bons moments, reprit-il après avoir changé de position, c'était en été, quand je reprenais les souliers ferrés, le sac et le piolet pour courir les montagnes. Je n'avais jamais de très longues vacances, mais j'en profitais. Après 10 ou 11 mois passés à perfectionner des aspirateurs de poussière ou des parfums synthétiques, après une nuit de chemin de fer et une journée d'autocar, lorsque j'arrivais, les muscles encore encrassés des poisons de la ville, au premier champ de neige, il m'arrivait de pleurer comme un idiot, la tête vide, les membres ivres et le cœur ouvert. Quelques jours après, arc-bouté dans une fissure ou chevauchant une arête, je me retrouvais, je reconnaissais en moi des personnages que je n'avais pas vus depuis l'été précédent. Mais c'était toujours les mêmes personnages après tout. Or, j'avais entendu parler, comme vous, dans mes lectures et dans mes voyages, d'hommes d'un type supérieur, possédant les clés de tout ce qui est mystère pour nous. Cette idée d'une humanité invisible, intérieure à l'humanité visible, je ne pouvais me résigner à la regarder comme une simple allégorie. Il était prouvé par l'expérience, me disais-je, qu'un homme ne peut pas atteindre directement et de lui-même la vérité. Il fallait qu'un intermédiaire existât, encore humain par certains côtés et dépassant l'humanité par d'autres côtés. Il fallait que quelque part sur notre terre vécût cette humanité supérieure et qu'elle ne fût pas absolument inaccessible. Et alors, tous mes efforts ne devraient-ils pas être consacrés à la découvrir, même si malgré ma certitude j'étais victime d'une monstrueuse illusion. Je n'aurais rien perdu à faire de tels efforts, puisque de toute façon, hors de cet espoir, toute la vie était dépourvue de sens. Mais où chercher ? Par où commencer ? J'avais déjà bien couru le monde, fourré mon nez partout, dans toutes sortes de sectes religieuses et d'écoles mystiques, mais devant chacune c'était toujours « peut-être que oui, peut-être que non ». Pourquoi aurais-je misé ma vie sur celle-ci plutôt que sur celle-là ? Vous comprenez, je n'avais pas de pierre de touche. Mais du fait que nous sommes deux, tout change. La tâche ne devient pas 2 fois plus facile, non. D'impossible, elle devient possible. C'est comme si, pour mesurer la distance d'un astre à notre planète, vous me donnez 1 point connu sur la surface du globe. Le calcul est impossible. Donnez-moi 2nd point, il devient possible, parce qu'alors je peux construire le triangle. Ce saut brusque dans la géométrie était bien dans sa manière. Je ne sais pas si je le comprenais très bien, mais il y avait là une force qui me convainquait. Votre article sur le mont analogue m'a illuminé, continua-t-il. Il existe, nous le savons tous les deux, donc nous le découvrirons. Où ?
Cela, c'est une affaire de calcul. Dans quelques jours, je vous promets que j'aurai déterminé à quelques degrés près sa position géographique. Et nous partons aussitôt, n'est-ce pas ? Oui, mais comment ? Par quelle voie ? Quel mode de transport ? Avec quel argent ? Pour combien de temps ? Et tout cela, ce sont des détails. Je suis sûr d'ailleurs que nous ne serons pas seuls. Deux personnes en convainquent une troisième et cela fait boule de neige. Bien qu'il faille compter avec ce que les gens appellent leur bon sens, les pauvres. C'est leur bon sens comme le bon sens de l'eau et de couler. Tant qu'on ne la met pas à bouillir sur le feu ou dans une glacière à geler. Et même, oui, va-t-on le faire jusqu'à ce qu'il s'échauffe s'il n'y a pas assez de feu ? Fixons la première réunion à dimanche, ici. J'ai 5 ou 6 bons camarades qui viendront sûrement. Il y en a bien un qui est en Angleterre, 2 autres en Suisse, mais ils seront là. Il a toujours été convenu entre nous que nous ne ferions jamais de grandes courses les uns sans les autres. Et pour une grande course, ce sera une grande course. Pour ma part, dis-je, je vois aussi quelques personnes qui pourraient se joindre à nous. Invitez-les donc pour 4 heures, mais vous, venez avant, vers 2 heures. Mes calculs seront certainement au point. Alors vous devez déjà me quitter ? Bon, voilà la sortie. Dit-il en me montrant la petite fenêtre d'où pendait la corde de rappel. Il n'y a que physique qui se sert de l'escalier. Au revoir. Je m'enveloppai de la corde qui sentait l'herbe et l'écurie et fus en bas en quelques instants. Je me retrouvai dans la rue avec une sensation d'étrangeté, de non-adhérence, glissant sur des pots de bananes, renversant des tomates et bousculant des commères en sueur. Si, pendant mon trajet du passage des Patriarches jusqu'à l'appartement que j'habitais dans le quartier de Saint-Germain-des-Prés, j'avais pensé à me regarder comme un étranger transparent, j'aurais pu découvrir une des lois qui régissent le comportement des bipèdes sans plumes inaptes à l'intellection du nombre pi, selon la définition que le père Sogol donnait de l'espèce à laquelle lui, vous et moi nous appartenons. Cette loi pourrait se formuler « la résonance aux plus proches affirmations », mais les guides du mot analogue qui me l'exposèrent plus tard l'appelaient simplement « la caméléone ». Le père Sogol m'avait vraiment convaincu, et tandis qu'il me parlait, j'étais tout prêt à le suivre dans sa folle expédition. Mais à mesure que je me rapprochais de mon domicile, où j'allais retrouver toutes mes vieilles habitudes, je me représentais mes collègues de bureau, mes confrères écrivains, mes meilleurs camarades, écoutant le récit de l'étonnante entrevue que je venais d'avoir. J'imaginais leur sarcasme, leur scepticisme, leur apitoiement. Je commençais à me méfier de ma naïveté et de ma crédulité. Si bien que lorsque j'entrepris de raconter à ma femme mon entretien avec Sogol, je me surpris à employer des expressions telles que « un drôle de bonhomme », « un moine défroqué », un inventeur un peu loufoque, un projet extravagant. Ainsi ce fut avec stupeur que je l'entendis me dire, mon récit achevé, « Eh bien, il a raison. J'ai commencé dès ce soir à préparer la malle, car vous n'êtes pas seulement 2, nous sommes déjà 3. » Alors tu prends vraiment cela au sérieux ? C'est la première idée sérieuse que je rencontre dans ma vie. Et la puissance de la loi caméléone est si grande que je me remis à considérer l'entreprise du père Sogol comme, en effet, tout à fait raisonnable. »

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